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0: J'en profite pour vous souhaiter un excellent lundi soir. C'est Jason et je vous accompagne comme ça jusqu'à minuit. C'est un spectacle gratuit au Parc Terre des Jeunes de Victo qui s'en vient pour ce dimanche 6 septembre avec Fred Dionne à 19h. On dit Sarah Dufour vers 20h30 sur scène. Entrée gratuite et on va se le dire là. Ça va être toute une soirée. Puis en plus, lundi matin, c'est congé pour la fête du travail. C'est-tu pas merveilleux?
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3: 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Le chef du Parti conservateur du Québec, Éric Duhaime, était à Villeroy, dans la MRC de l'Érable, aujourd'hui, pour présenter le troisième volet de son plan anti-tarif. Il propose de permettre l'exploitation responsable du gaz de schiste pour réduire la dépendance énergétique envers les États-Unis. Selon le PCQ, cette industrie pourrait générer 9,4 milliards de dollars pour Québec et soutenir plus de 6 000 emplois annuellement. La ville de Princeville dresse un bilan positif de l'activité en construction à la mi-année. Les investissements sont en hausse de près de 14 % par rapport à l'an dernier, notamment grâce à plusieurs projets résidentiels et industriels. Les permis délivrés depuis janvier permettront la création de 42 nouveaux logements. La messagerie de l'application Click École est maintenant accessible dans tous les établissements du Centre des services scolaires des Bois-Francs. Les parents peuvent désormais communiquer directement avec l'enseignant de leur enfant ou la direction grâce à la messagerie intégrée. Le CSSBF rappelle toutefois qu'un délai de réponse peut être nécessaire durant les heures de classe. Et maintenant, la météo. Dans la région, ce soir et cette nuit, c'est dégagé et le minimum est de 8 degrés, mais on pourrait ressentir jusqu'à 11 degrés dans certains secteurs.
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Les nouveaux résidents de Victoriaville et de la région sont invités à participer au salon Vivre à Victo. C'est une occasion de découvrir la ville et ses services avec différents kiosques qui seront sur place. D'ailleurs, c'est un événement gratuit. Ça va avoir lieu le dimanche 20 septembre de 13h à 15h au Centre communautaire d'Arthabasca à Victo. Et notre collègue journaliste Claude Marquis nous a préparé un article à ce sujet-là à lire sur monvicto.com. Notre journée.

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3: Voici vos nouvelles Arsenal Média. Le chef du Parti conservateur du Québec, Éric Duhaime, était à Villeroy, dans la MRC de l'Érable, aujourd'hui, pour présenter le troisième volet de son plan anti-tarif. Il propose de permettre l'exploitation responsable du gaz de schiste pour réduire la dépendance énergétique envers les États-Unis. Selon le PCQ, cette industrie pourrait générer 9,4 milliards de dollars pour Québec et soutenir plus de 6 000 emplois annuellement. La ville de Princeville dresse un bilan positif de l'activité en construction à la mi-année. Les investissements sont en hausse de près de 14 % par rapport à l'an dernier, notamment grâce à plusieurs projets résidentiels et industriels. Les permis délivrés depuis janvier permettront la création de 42 nouveaux logements. La messagerie de l'application Clic École est maintenant accessible dans tous les établissements du Centre des services scolaires des Bois-Francs. Les parents peuvent désormais communiquer directement avec l'enseignant de leur enfant ou la direction grâce à la messagerie intégrée. Le CSSBF rappelle toutefois qu'un délai de réponse peut être nécessaire durant les heures de classe. Et maintenant, la météo. Dans la région, ce soir et cette nuit, c'est dégagé et le minimum est de 8 degrés, mais on pourrait ressentir jusqu'à 11 degrés dans certains secteurs.
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J'en profite pour vous souhaiter un excellent lundi soir. C'est Drezan et je vous accompagne comme ça jusqu'à minuit. C'est un spectacle gratuit au Parc Terre des Jeunes de Victo qui s'en vient pour ce dimanche 6 septembre avec Fred Dionne à 19h. On dit Sarah Dufour vers 20h30 sur scène. Entrée gratuite. Et on va se le dire, là, ça va être toute une soirée. Puis en plus, lundi matin, c'est congé pour la fête du travail. C'est-tu pas merveilleux?

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3: Voici vos nouvelles, Arsenal Média. Le chef du Parti conservateur du Québec, Éric Duhaime, était à Villeroy, dans la MRC de l'Érable, aujourd'hui, pour présenter le troisième volet de son plan anti-tarif. Il propose de permettre l'exploitation responsable du gaz de schiste pour réduire la dépendance énergétique envers les États-Unis. Selon le PCQ, cette industrie pourrait générer 9,4 milliards de dollars pour Québec et soutenir plus de 6 000 emplois annuellement. La ville de Princeville dresse un bilan positif de l'activité en construction à la mi-année. Les investissements sont en hausse de près de 14 % par rapport à l'an dernier, notamment grâce à plusieurs projets résidentiels et industriels. Les permis délivrés depuis janvier permettront la création de 42 nouveaux logements. La messagerie de l'application Clic École est maintenant accessible dans tous les établissements du Centre des services scolaires des Bois-Francs. Les parents peuvent désormais communiquer directement avec l'enseignant de leur enfant ou la direction grâce à la messagerie intégrée. Le CSSBF rappelle toutefois qu'un délai de réponse peut être nécessaire durant les heures de classe. Et maintenant, la météo. Dans la région, ce soir et cette nuit, c'est dégagé et le minimum est de 8 degrés, mais on pourrait ressentir jusqu'à 11 degrés dans certains secteurs.

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Les nouveaux résidents de Victoriaville et de la région sont invités à participer au salon Vivre à Victo. C'est une occasion de découvrir la ville et ses services avec différents kiosques qui seront sur place. D'ailleurs, c'est un événement gratuit. Ça va avoir lieu le dimanche 20 septembre de 13h à 15h au centre communautaire d'Arthabasca à Victo. Et notre collègue journaliste Claude Marquis nous a préparé un article à ce sujet-là à lire sur mon Victo.

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2: Voici vos nouvelles, Arsenal Média. Le chef du Parti conservateur du Québec, Éric Duhaime, était à Villeroy, dans la MRC de l'Érable, aujourd'hui, pour présenter le troisième volet de son plan anti-tarif. Il propose de permettre l'exploitation responsable du gaz de schiste pour réduire la dépendance énergétique envers les États-Unis. Selon le PCQ, cette industrie pourrait générer 9,4 milliards de dollars pour Québec et soutenir plus de 6 000 emplois annuellement. La ville de Princeville dresse un bilan positif de l'activité en construction à la mi-année. Les investissements sont en hausse de près de 14 % par rapport à l'an dernier, notamment grâce à plusieurs projets résidentiels et industriels. Les permis délivrés depuis janvier permettront la création de 42 nouveaux logements. La messagerie de l'application Click École est maintenant accessible dans tous les établissements du Centre des services scolaires des Bois-Francs. Les parents peuvent désormais communiquer directement avec l'enseignant de leur enfant ou la direction grâce à la messagerie intégrée. Le CSSBF rappelle toutefois qu'un délai de réponse peut être nécessaire durant les heures de classe. Et maintenant, la météo. Dans la région, ce soir et cette nuit, c'est dégagé et le minimum est de 8 degrés, mais on pourrait ressentir jusqu'à 11 degrés dans certains secteurs.
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1: J'espère que vous allez bien ce matin. Centre du Québec, Tommy Coderre qui vous jase. Il est 5h59 minutes. Est-ce qu'on a bien dormi? Est-ce que la routine commence à rentrer, à s'intégrer lentement mais sûrement? Tu sais, on y a goûté fin de la semaine passée au retour à l'école et de la routine avec les plus jeunes. Mais là, c'est une vraie semaine complète qu'il faut traverser. Ça risque d'être un petit défi pour certains et certaines. N'hésitez pas à me contacter ce matin sur la messagerie pour me faire un petit coucou, un petit salut. Ça me fait toujours plaisir de vous répondre. Il fait 9 seulement ce matin. On attend quand même autour de 22 là, pour la journée. Donc, je pense qu'on va avoir relativement une belle journée. Quand même, un petit peu de nuages là, qui sont à prévoir, mais rien de dramatique. On va commencer cette belle matinée ensemble en musique avec Khaled, C'est la vie dans quelques instants. Ryan Moffatt aussi qui s'en vient avec Petite Joie. On débute avec la prochaine diva québécoise. C'est comme ça que je la nomme et c'est ce que je prédis pour elle côté carrière, Charlotte Cardin avec Un peu trop et tout de suite après on fera un tour de l'actualité ensemble comme à tous les matins d'ailleurs à Viva. Bon réveil!

6h09, c'était Ariane Moffat, toujours ici à Viva dans Part ça de même. On va faire le tour ensemble des grandes lignes de l'actualité, hein. Et je vous le dis, il y a quand même beaucoup de gros sujets ce matin. Certains suivis d'ailleurs de sujets qui se sont déroulés là hier. On va commencer par les vols de câbles électriques, hein. C'est fou, ça fait longtemps qu'on en entend parler, mais on n'avait pas eu vraiment de retour là-dessus, de statistiques. Maintenant, c'est bel et bien sorti et c'est pire que jamais. Des voleurs de câbles là, qui ont frappé fort partout au Québec avec au moins 56 bornes de recharge de voitures électriques vandalisées. C'est fou, en fait. Ce qui se passe, c'est qu'on coupe les fils de cuivre pour voler et revendre, en fait, le métal, tout simplement. Il y a des témoignages, Tommy Langlois, ce matin, qui dit « Je suis venu pour me recharger, faire charger ma voiture. C'est impossible de le faire. C'est assez décevant que les voleurs visent des bornes de recharge rapides parce qu'elles sont plus rares. On est dépendant du réseau public. » C'est ce qu'a raconté hier au journal là, près du marché Maisonneuve à Montréal, où il y a au moins 3 stations de recharge là, qui ont été saccagées. On parle de dizaines de câbles qui ont été grossièrement coupés là, juste pour envoler le plus rapidement possible le matériel. Hydro-Québec qui exploite le circuit électrique, qui confirme avoir recensé là, un nombre record de 68 vols de câbles électriques dans la province depuis le début de l'année. Et là, un peu plus tôt, j'ai nommé 56. On parle de 68 depuis janvier, 56 seulement cet été. Ce qui veut dire que c'est une tendance qui est à la hausse et d'ailleurs un peu plus loin, là, on prévient et on envoie un avertissement aux régions, dont le centre du Québec, que ça va se répandre. Que, tu sais, c'était facile, c'était accessible à Montréal, mais ça va se répandre rapidement un petit peu partout à travers la province. Donc, si vous voyez des bornes électriques là saccagées, c'est important de le mentionner, c'est important de le rapporter le plus rapidement possible pour qu'on puisse peut-être là mettre la main sur ces voleurs-là. On a un homme de 57 ans qui a été accusé de meurtre d'un sexagénaire là, qui était porté disparu depuis jeudi à Sainte-Agathe-des-Monts, qui a été retrouvé là dans son garde-robe. Stéphane Goudreau qui a été arrêté là au volant de son véhicule dans un secteur boisé là d'une petite municipalité des Laurentides. Ça s'est passé dimanche dernier. Il est soupçonné d'avoir tué Mario Poirier le 22 août dernier, selon la dénonciation. Il a comparu hier par vidéoconférence au palais de justice de Saint-Jérôme pour répondre là à une accusation de meurtre non prémédité. Il va demeurer détenu en attendant la suite des procédures. En gros, la victime a été retrouvée dans son garde-robe. Et en fait, on pense maintenant que les deux hommes qui se fréquentaient là, parce que l'accusé prêtait son quadriporteur à la victime présumée, se sont chicanés tout simplement et ce serait en lien avec en fait le quadriporteur. Mario Poirier l'aurait potentiellement endommagé et c'est de là en fait que l'intercation se serait passée et aurait débuté. Malheureusement, ça s'en est terminé là avec la mort d'un des deux partis. On va parler maintenant du chef de gang qui est coupable du meurtre de Tupac. La sentence est tombée. Le jury qui a reconnu Duane Davis, ancien membre du gang de Los Angeles, coupable du meurtre de Tupac Shakur, hein, qui s'est passé en 96. C'est un gros dossier qui est suivi par énormément de gens. Et ça, c'est malgré l'insistance là, de la défense sur l'absence de preuves matérielles. On a délibéré là, pendant quelques heures seulement et finalement le jury l'a reconnu coupable de meurtre au premier degré avec usage d'une arme mortelle. Le prononcé en fait de la peine va avoir lieu le 13 octobre et on a déjà demandé du côté de Duane Davis là et de ses avocats évidemment de faire appel à la décision. Donc ce sera encore un dossier à suivre, mais il y a des grandes avancées là-dedans. C'est fou de voir à quel point il y a des situations là comme celle-là qui se règlent des années plus tard, quand il y a juste assez de preuves qui refait surface là, comme ça. On va parler maintenant du violeur aux gants noirs hein, qui bon avait fait énormément de victimes dans les années 80, qui a fait une cavale d'à peu près 16 heures à Montréal. Il y a de ça déjà un petit moment. Il a été reconnu là, coupable et donc retournera derrière les barreaux pendant un très, très long moment. C'est dossier réglé de ce côté-là. Il y avait évidemment... fait une petite frousse aux habitants là de la région où il s'était
évadé, en fait, où il avait fait sa cavale. Mais ça a pris 16 heures seulement là, pour les autorités pour le retrouver sans conséquences imminentes. On va parler maintenant un petit peu de politique. On a l'effet de la crise tarifaire là, qui s'essouffle hein, et la remontée là, de Christine Fréchette dans les sondages qui a ralenti cette semaine, même si quand même la chef péquiste là, continue de combler tranquillement l'écart avec le meneur péquiste. On parle ici de Paul Saint-Pierre Plamondon. La première ministre donc qui évidemment met un point d'honneur dans ce début de campagne sur la guerre commerciale pour marquer des points avec le public québécois. Et clairement, ça a fonctionné pendant un certain temps. Est-ce que ça va continuer de fonctionner maintenant? C'est la question qu'on se pose. Et du côté là des sondages légers, on pense que bon, ça va s'essouffler parce que les gens passent à autre chose rapidement. Donc Jean-Marc Léger qui dit que bon, ça va s'assoiffer cette technique-là. Va falloir passer à autre chose si elle veut continuer de marquer les esprits en peu de temps. On parle ici là des dernières intentions de vote. On est à 29% pour le Parti québécois, 24% pour la Coalition Avenir Québec, 22% pour le Parti libéral du Québec, 15% pour le Parti conservateur du Québec et finalement 10% pour Québec solidaire. Les autres partis ensemble cumulent moins d'1%. Donc voilà, c'est une course à cinq têtes, comme à notre habitude ici au Québec. On a le bilan qui grimpe à 950 morts maintenant du côté du Népal et au Tibet après vraiment une catastrophe d'ampleur, là, une espèce de marée qui a malheureusement causé plusieurs morts. Il y a d'ailleurs près de 4500 personnes qui manquent à l'appel, incluant là, 30 Canadiens. C'est un triste constat. Les recherches qui se continuent évidemment de ce côté-là pour essayer de non seulement trouver des rescapés, des survivants, mais aussi les corps des malheureux qui auront perdu la vie dans cette tragédie-là. Après un mois d'accalmie et l'accent mis par Washington sur la guerre économique, les affrontements là ont repris entre l'Iran et les États-Unis. Donald Trump qui a menacé hier de frapper fort le camp adverse. C'était la première fois là, depuis fin juillet que les forces américaines ont bombardé là du côté de l'Iran. Maintenant, est-ce qu'on veut que cette guerre-là s'éternise? Vraiment pas. D'ailleurs, du côté de Téhéran, on l'a mentionné que c'est pas dans l'intérêt ni d'un parti ni de l'autre, ni même des régions aux alentours là de continuer cette guerre-là. On œuvre pour parvenir à un accord, mais est-ce que ça va avoir des conséquences, cette guerre-là? Évidemment que oui. On a malheureusement le baril de Brent, qui est une référence internationale pour le pétrole, qui dépasse maintenant le seuil là, symbolique des $90, ce qui veut dire que, bon, probablement qu'à la pompe, ici au Québec, on va atteindre le 2$ minimalement. Là. D'ailleurs, c'est déjà fait du côté de Montréal. Donc, si jamais ce matin, vous voyez des stations-service qui proposent un prix moindre, je vous conseille de peut-être faire le plein. Hein? C'est mon 2 sous là, de quelqu'un qui est vraiment pas un expert là-dedans. Moi, c'est ce que je ferais, mais je suis déjà à la station. Fait que je le ferai en terminant mon émission tantôt. Vincent Vallière, Sarah, on retourne à musique. Ça fait le tour des nouvelles ce matin, 6h17. Je vous souhaite un excellent réveil.

0: Ah, qui dit fin de l'été dit fin des périodes chaudes, évidemment, mais dit aussi retour de beaucoup de nos émissions préférées. Et ça, c'est la bonne nouvelle. D'ailleurs, il y a une des émissions que vous ne voulez pas manquer, que vous suivez depuis des années, j'en suis persuadé pour la majorité d'entre vous, qui vient d'annoncer la liste des invités de France Beaudoin. Je vous ai donné quand même un bon indice, hein. Donc, je vous en parle un petit peu plus en détail dans quelques instants. Les informations locales qui s'en viennent, tour rapide de la météo, là, comme à toutes les demi-heures, question de se remettre un petit peu dans le bain avec les essentiels du matin. Puis après ça, en musique, Ludovic Bourgeois, Billy Dupage, on va avoir Roxane Bruno aussi. C'est pas mal un beau portrait quand même de ce qui s'en vient côté musical pour le Québec dans les prochaines années. Et ça joue évidemment ce matin à Viva la musique.
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6: Bonjour, bon début de journée. Ici Claude Marquis. Voici vos actualités. Au cinquième jour de cette campagne électorale, le Parti conservateur d'Éric Duhaime propose que le Québec exploite ses ressources en gaz de schiste, qui, selon lui, pourrait générer environ 9,4 milliards de dollars de revenus pour l'État québécois sur 10 ans. De son côté, la coalition Avenir Québec ouvre la porte à permettre aux médecins de pratiquer dans le secteur public et le secteur privé, sans qu'ils aient à se désaffilier à la RAMQ. Au Parti libéral du Québec, on propose de miser sur le préfabriqué pour construire 100 000 nouveaux logements annuellement. Chez Québec solidaire, on se donne l'objectif de réduire le décrochage scolaire de moitié dans un premier mandat. Enfin, le Parti québécois promet de réduire la taille de l'État québécois de 2,5 % et souhaite mettre en place un secrétariat à l'efficacité de l'État. La ville de Princeville dresse un bilan positif de l'activité en construction à la mi-année. Les investissements sont en hausse de près de 14 % par rapport à l'an dernier, notamment grâce à plusieurs projets résidentiels et industriels. Les permis délivrés depuis janvier permettront la création de 42 nouveaux logements. Le maire Raphaël Guérard se réjouit de cette activité qui témoigne, selon lui, de l'attractivité de Princeville. Et la messagerie de l'application Clic École est maintenant accessible dans tous les établissements du Centre de services scolaires des Bois-Francs. Les parents peuvent désormais communiquer directement avec l'enseignant de leur enfant ou la direction grâce à la messagerie intégrée. Le Centre de services scolaires rappelle toutefois qu'un délai de réponse peut être nécessaire durant les heures de classe. C'est ce qui complète vos informations. 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
8: C'est assez frisqué, je vous dirais, à l'extérieur encore en cette belle matinée. On attend une journée ce matin, généralement nuageuse, autour de 22 degrés au maximum, ressenti 23. Donc, c'est pas mal la température qui sera la réalité aujourd'hui. 15 degrés au courant de la nuit. Encore une fois, quelques nuages réellement persistés jusqu'à demain. Parce que demain, on attend des possibilités d'averses autour de 18 degrés au maximum. On touche même pas le 20 seulement. Jeudi, vendredi, encore de la pluie. Peut-être un beau week-end. Ça risque d'être de la pluie. Samedi, un peu de tanguy.
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8: Et on y repart, il est 6h27 minutes. Tommy Coderre qui est toujours avec vous, très très content de vous accompagner à tous les matins. On va passer notre matinée ensemble jusqu'à 8h45. Je vous rappelle qu'aujourd'hui ça commence frisquet. Ouais, on est autour de 8 degrés là seulement. Je pense qu'il va falloir prendre notre mal en patience là pour que ça se réchauffe, mais quand même on attend 22 aujourd'hui avec un temps généralement ensoleillé hein, comme je viens de vous le mentionner. Bref, la gang, je vous ai parlé là, il y a quelques instants que il y a des émissions qui commencent à révéler un peu plus d'informations sur leur programmation. Hein? Ouais, en direct de l'univers, c'en est une, avec évidemment là, France Beaudoin qui va les recevoir, ces invités-là. Qui va faire partie de l'émission. Il y a une personne qu'on connaissait déjà, on le savait, c'est l'animatrice Marie-Josée Gauvin, là, qui avait parlé un petit peu d'un premier nom, mais maintenant, on a la liste complète et j'ai bien, bien hâte vraiment là, de vous en parler. Ça s'en vient dans quelques instants, mais juste avant, pourquoi pas aller faire un petit tour côté musical. Qu'est-ce qui nous attend? On a Billy Dupage avec Fake Friends, chanson qui a maintenant déjà 2 ans. Billy qui continue de s'établir en tant qu'artiste de la relève ici au Québec. Et juste avant, vous l'entendez déjà, Jamais s'oublier, Ludovic Bourgeois, toujours à Vivant.

16h34 minutes, parlons showbiz, la gang. On va parler de France Beaudoin qui va recevoir évidemment des invités en direct de l'univers. Émission qui revient encore dans la même case horaire. Donc, pour ceux et celles qui capotaient là, sur l'émission, ce sera encore à 19h à Ici Télé à partir du 19 septembre prochain. C'est dans 18 jours. Ça veut dire que c'est dans 2 semaines et demie seulement qu'on va pouvoir les retrouver. On savait que, bon, l'animatrice Marie-Josée Gauvin faisait partie des invités. Elle l'avait appris pendant qu'elle enregistrait son podcast Pop Balado. D'ailleurs, je me suis mélangé dans les noms tantôt en vous disant qu'on allait en parler. Mon erreur. Par contre, maintenant, on connaît la liste complète des commentateurs et des invités qui vont faire partie de cette nouvelle mouture-là. Et je dis commentateurs parce que oui, il y a des commentateurs sportifs qui vont être invités à l'émission. J'aime tout de ça. Danny Dubé qui va en faire partie. Martin McGuire aussi qui va être là. Et sinon, on peut ajouter à la liste des invités Patrick Normand, Fred Pellerin. Vraiment content de le voir là. J'ai hâte de voir ça va ressembler à quoi l'hommage qu'ils vont y faire parce que on s'entend qu'il y a un univers assez développé et assez particulier. On a Nive aussi, un artiste de la relève là, qui va être là. Viviane Audet, Julie Perrault et la journaliste Marie-Maud Denis finalement qui va compléter cette liste-là. Est-ce que vous avez hâte au retour de vos émissions préférées? Est-ce que vous avez regardé un petit peu? Ça ressemble à quoi justement le feuillet là, des émissions pour cette année. Je sais qu'on apprenait aussi que La Voix ne va pas revenir et que finalement, ce sera Hitster qui va prendre la case horaire où était supposé être La Voix. C'est quand même assez particulier comme choix. Il me semble que c'est une grosse émission qui fait beaucoup d'écoute. Mais bon, on sait que c'est pas tout le temps impossible que La Voix saute une année ou deux. Ça a été d'ailleurs le cas quand ils ont fait Star Academy, entre autres. Bon, moi, je pense qu'ils ont remplacé une émission de musique par une autre émission de musique, ce qui est pas un pari si risqué que ça, mais je pense pas que c'est terminé pour La Voix au Québec dans les prochaines années. Roxane Bruno avec Hold Me Close. On écoute ça à Viva.

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0: C'était Amalgame des Respectables. Il est 6h43 minutes. On y va maintenant avec une courte interruption et tout de suite après, on y retourne en musique. On a Cain avec 3h30 qui va nous réveiller un petit peu ce matin. Je sais pas si c'est l'heure à laquelle vous vous êtes réveillé. Moi, ça ressemble pas mal à ça, hein, ma réalité, à tous les jours. Le Blue Ridge Band aussi avec High on You, ça s'en vient. On va avoir Caroline avec Partons vite d'ici la fin de l'heure. Beaucoup de chansons. Peu de temps, donc on passe à la suite des choses. Retrouvez-moi dans quelques instants, toujours à Viva.
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0: On dirait qu'il n'y a pas un seul matin qui se ressemble depuis un petit moment. Hein. C'est fou. J'étais avec Louis-Philippe Arnoiret dans le studio. Comment ça va ce matin, LP?
1: Ça va bien. T'as-tu des mangues séchées?
0: Oui, j'ai des mangues séchées.
1: Ça se peut que je t'envole dans comme tout. C'est bon, hein? Une trentaine de
0: secondes. C'est incroyable comme découverte. On en reparlera si tu veux. Non, mais pour de vrai, ça va bien?
1: Oui, excuse-moi. J'ai été distrait.
0: À part
1: oui, ça
0: avoir
1: va bien.
0: Faim, mettons. Là. Écoute, t'as ton bulletin d'information nationale qui s'en vient dans quelques instants. Tu nous parles de quoi ce matin?
1: On revient. On parle évidemment des élections provinciales, mais il y a eu une élection fédérale partielle qui a eu lieu hier soir dans le coin de Chicoutimi. C'était un siège qui était jusqu'à maintenant le conservateur et depuis hier soir, là, c'est les libéraux qui ont réussi à ravir ce siège-là donc dans l'élection partielle de Chicoutimi-le-Fjord.
0: OK. Puis ce que je disais, tu sais, c'est que côté météo à l'extérieur, c'est jamais pareil. Hier, c'était super brumeux.
1: Oui.
0: Puis là, ce matin, le soleil commence à percer. Je comprends pas ce qui se passe.
1: Et Environnement Canada annonçait que c'était possible qu'il y ait encore de la brume. Là, dans les. Tu sais, hier, il disait il y en a peut-être encore d'autres qui seraient à venir. Donc, en tout cas, pas à matin, vraisemblablement.
0: Clairement,
1: là, mais...
0: non. Mais tu sais, à partir de demain, c'est beaucoup plus gris. Tu sais, il y a de la pluie aussi qui s'en vient dans les prochains jours. Fait que je me dis, peut-être que ça va pas aider non plus. Mais en même temps, s'il pleut tôt le matin, ça m'étonnerait que ça soit brumeux.
1: Ouais.
0: Parce que ça l'écrase un peu, t'sais, la pluie. Fait que, je sais pas, je pense que ça va être du cas par cas. Merci, LP. Donc, bulletin d'information nationale qui s'en vient. Tout de suite après, on parle météo ensemble. On a Mark and Tony en musique avec I Need to Know. Alex Warren qui s'en vient aussi. France d'amour, tout ça. À Viva. Bon réveil.
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5: Bon mardi, c'est Louis-Philippe Arnoirel. Politique fédérale, les libéraux ont gagné leur pari de ravir la circonscription de Chicoutimi-le-Fjord aux conservateurs. Le candidat libéral Daniel Gobeil a été choisi par les électeurs de la circonscription pour devenir leur représentant à la Chambre des communes. Cette victoire permet aux libéraux de gonfler leur courte majorité à Ottawa. Les conservateurs détenaient ce siège à la Chambre des communes depuis 2018. Selon M. Gobeil, les électeurs ont été particulièrement réceptifs à son message dans le contexte de l'escalade des tensions commerciales avec l'administration américaine. Par ailleurs, si trois élections partielles fédérales se sont achevées hier, d'autres sont à venir puisque le premier ministre Mark Carney doit désormais en organiser six autres. Le député libéral Stephen Guilbeault a officiellement démissionné de son siège vendredi dernier selon le site web de la Chambre des communes. M. Guilbeault s'était déjà retiré du cabinet libéral pour une question de principe car l'orientation du parti en matière d'environnement avait changé sous la direction de Monsieur Carney. Monsieur Guilbeault représentait la circonscription de Laurier-Sainte-Marie à Montréal. Une collision mortelle impliquant trois véhicules s'est produite à Saint-Lucien dans le centre du Québec hier. Le drame est survenu vers 7h45 sur le 7e rang de cette petite municipalité de moins de 2000 habitants située à une trentaine de kilomètres de Drummondville. Un poids lourd et un véhicule transportant du béton sont entrés en collision frontale. Une voiture a ensuite percuté l'arrière du véhicule lourd. Le conducteur de la bétonnière a succombé à ses blessures dans un centre hospitalier dans les heures qui ont suivi l'accident. Et la procureure générale de la Colombie-Britannique demande à Meta d'appliquer au Canada les mêmes mesures de protection pour les enfants que celles prévues aux États-Unis. Meta, qui exploite Facebook et Instagram, a accepté de mettre en place aux États-Unis des restrictions d'accès au contenu, une vérification de l'âge et des fonctions pour limiter l'utilisation excessive. Or, le déploiement de ces mesures n'est pas prévu au Canada. C'est ce qui complète vos actualités Arsenal Media. Passez une bonne journée sur nos ondes.
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J'espère que vous allez bien encore une fois. Il est 7h03, on commence notre deuxième heure ensemble dont personne même sur les ondes de Viva. Tommy Coderre qui est en studio avec vous ce matin. Ça commence à s'éclaircir pas mal, je vous dirais. Hein? Il y a des nuages qui sont prévus un peu par-ci par-là là, au courant de la journée, mais rien de bien, bien dramatique. D'ailleurs, on a un maximum de 22 prévus aujourd'hui. On est déjà à 8 ce matin. Je pense que ça va prendre un petit instant avant que ça monte parce que ça a pas bougé bien, bien depuis le début de l'émission. Ce soir, cette nuit, autour de 13 degrés, la pluie qui pourrait commencer là, d'ailleurs dans la nuit avec un 30%. Et puis après ça, ben ça s'en va jusqu'à samedi. C'est du temps gris, c'est de la pluie qui nous attend. Peut-être qu'au courant de la fin de semaine, on va avoir un petit répit avec des alternances soleil-nuages. C'est ce qui est prévu pour l'instant là avec 23 degrés. Mais en attendant, on s'accroche au fait que bon, on a connu pire et qu'on est en plein changement de saison. Donc de toute façon, on peut pas faire grand-chose pour changer ça. C'est pas nous autres qui contrôle la température. Puis honnêtement, je pense que ce serait une bonne chose parce que si c'était nous qui avions le contrôle des commandes, probablement qu'il ferait tout le temps soleil, mais c'est pas bon pour les champs, c'est pas bon pour l'agriculture, c'est pas bon pour bien des affaires. Alex Warren avec Fever Dream, ça s'en vient en musique. On a Mark Anthony qui s'en vient aussi. D'ailleurs, on l'entend déjà. I Need to Know, chanson de 99 qu'on s'offre ce matin. Et puis après ça, je vous parle d'une grande déception que j'ai eue ce matin. Je pensais que je venais de tomber sur l'invention du siècle, mais non, va falloir attendre encore un peu. Je vous en parle dans quelques minutes toujours. À Viva!

0: Oui, bonjour.
1: Oui, bonjour. Je ne sais pas si c'est normal. Quand vous dites comme les nouvelles, là, on entend une deuxième voix en arrière. C'est-tu normal?
0: Ah, non, c'est pas normal. Je vais regarder
1: okay. ça. OK, c'est parce que je m'en vais les avertir, parce que tantôt, vous avez dit comme les nouvelles, puis on entend une autre voix en arrière. C'est les mêmes nouvelles en voix plus basse un petit peu.
0: Ah, OK. C'est bien bizarre. On va regarder ça, merci.
1: Bon, mais c'est bien. Vous faites une bonne journée.
0: Merci, à vous aussi.

Bon, là, j'ai besoin de vous autres. Faites du bruit sur la messagerie. Je veux savoir si je suis seul ou pas. Mais moi, quand je me couche le soir, puis que mon oreiller est fraîche, c'est la meilleure chose qui peut pas m'arriver dans la vie. Je vous le dis, je capote là-dessus au point où des fois, je me réveille la nuit et mon premier réflexe, puis je suis sûr que je suis pas le seul à faire ça, c'est de virer l'oreiller de bord, tu sais, pour qu'elle soit encore fraîche. Puis là, je me rendors tellement facilement. Hey, 7h10, on parle d'une grande déception que j'ai vécue ce matin. C'est la marque Ben & Jerry. La marque de crème glacée, là, bien, bien connue. C'est sûr et certain que vous en avez déjà mangé, même si vous le savez pas. Puis bref, ils ont sorti une nouvelle campagne pub. Et en gros, c'est les mêmes petits contenants de crème glacée. Sauf qu'à l'intérieur, au lieu d'être de la crème glacée, c'est une tête d'oreiller. Avec les couleurs là puis les motifs de trois saveurs de crème glacée qu'ils proposent. Ça, c'est pas le but important. Le but en fait de cette campagne là, c'est de promouvoir le fait de mettre sa tête d'oreiller dans le congélateur. C'est déjà quelque chose que j'ai fait quand j'étais plus jeune, quand il faisait ben ben chaud, on n'avait pas l'air climatisé, fait que je mettais mon oreiller dans le congélateur comme 5 minutes avant d'aller me coucher. C'est sûr que ça fait du bien, mais ça dure pas longtemps. Puis là, je me suis dit, s'ils sortent cette campagne-là, c'est sûr que c'est des têtes d'oreiller qui gardent le froid, qui sont faites avec un tissu spécial. Non, pas en tout. Finalement, c'est juste des têtes d'oreiller bien normales. Puis j'étais un petit peu déçu ce matin. J'ai fait des recherches. Il y a certaines choses qui existent, certaines alternatives, mais je suis pas convaincu. Je suis vraiment pas convaincu. Une des plus crédibles, en fait, c'est comme une tête d'oreiller que tu peux plugger, que tu peux brancher dans le mur. Puis ça agit comme une espèce de d'air climatisé, si tu veux, pour tête d'oreiller. C'est bizarre un peu. Je pense que je vais me contenter de mes oreillers normales, là, mais ouais. Est-ce que vous êtes le genre de personne qui, un peu comme moi, aimez ça quand il y a une petite fraîche sur votre oreiller? Tu sais, le genre de c'est un peu la même stratégie que sortir son pied de la couverture quand il fait trop froid pendant la nuit. Moi, je le compare à ça. Puis pour de vrai, si vous le faites pas, commencez à le faire. Ça va changer votre vie, je vous le dis. Et si jamais ça vous tente d'inventer une tête d'oreiller qui reste froide, contactez-moi, j'en veux une douzaine. France d'amour avec J'entends ta voix, ça s'en vient. Danny Bédard aussi, avec Y'a du monde. D'ailleurs, on commence avec lui à l'instant. À Viva. Bon réveil.

0: C'était France d'amour avec J'entends ta voix. Ça faisait longtemps que je l'avais pas entendu, justement, sa voix et cette bonne chanson-là. À tour de la météo, information locale dans quelques instants, bien évidemment, hein, comme à toutes les demi-heures. Oubliez pas non plus que ce matin, vers 7h30, on va parler avec la Fondation Kim et Yann. Ouais, ça risque d'être vraiment, vraiment le fun. Évidemment, une grande nouvelle qui va nous être révélée par Maude Lemay, hein, qui est psychoéducatrice pour la Fondation. J'en parle pas tout de suite. Je vais y laisser l'occasion là de vous révéler tout ça un petit peu plus tard ce matin. Ce sera donc un rendez-vous dans à peu près une dizaine de minutes. Merci d'écouter Viva. Je vous souhaite un excellent réveil, tout le monde.
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4: Bonjour, bon début de journée. Ici Claude Marquis. Voici vos actualités. Au cinquième jour de cette campagne électorale, le Parti conservateur d'Éric Duhaime propose que le Québec exploite ses ressources en gaz de schiste, qui, selon lui, pourrait générer environ 9,4 milliards de dollars de revenus pour l'État québécois sur 10 ans. De son côté, la coalition Avenir Québec ouvre la porte à permettre aux médecins de pratiquer dans le secteur public et le secteur privé sans qu'ils aient à se désaffilier à la RAMQ. Au Parti libéral du Québec, on propose de miser sur le préfabriqué pour construire 100 000 nouveaux logements annuellement. Chez Québec solidaire, on se donne l'objectif de réduire le décrochage scolaire de moitié dans un premier mandat. Enfin, le Parti québécois promet de réduire la taille de l'État québécois de 2,5 % et souhaite mettre en place un secrétariat à l'efficacité de l'État. La ville de Princeville dresse un bilan positif de l'activité en construction à la mi-année. Les investissements sont en hausse de près de 14 % par rapport à l'an dernier, notamment grâce à plusieurs projets résidentielles et industrielles. Les permis délivrés depuis janvier permettront la création de 42 nouveaux logements. Le maire Raphaël Guérard se réjouit de cette activité qui témoigne, selon lui, de l'attractivité de Princeville. Et la messagerie de l'application Click École est maintenant accessible dans tous les établissements du Centre de services scolaires des Bois-Francs. Les parents peuvent désormais communiquer directement avec l'enseignant de leur enfant ou la direction grâce à la messagerie intégrée. Le Centre de services scolaires rappelle toutefois qu'un délai de réponse peut être nécessaire durant les heures de classe. C'est ce qui complète vos informations. 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
6: Ça se réchauffe lentement, mais sûrement ce matin. Par contre, c'est encore un peu frisqué. On atteint un maximum de 22 aujourd'hui avec des nuages, évidemment, dans le ciel, mais peut-être un petit peu de beau temps aussi. On va le prendre si ça passe. Des nuits fraîches, de plus en plus fraîches, en fait, jusqu'à samedi. On passe de 15 degrés progressivement jusqu'à 12 pour mercredi, jeudi et vendredi. C'est probablement de la pluie, du temps gris. Par contre, un peu d'éclaircie ce week-end, peut-être pour aller voir Sarah Dufour au Parc Terre des Jeunes.
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6: 7h25 minutes, on est de retour ensemble. Tommy Coderre qui vous parle toujours ce matin, partout à travers le centre du Québec. Salutations à toute la gang de Drummond, de Victo, de n'importe où, hein, qui nous écoute aussi sur la route, sur le site internet de la station pour nous écouter en direct. Je suis bien, bien content de vous retrouver matin après matin. Comme vous l'avez déjà entendu, là, pendant la courte interruption publicitaire, on va avoir la chronique de la fondation du Ranch Kimeyan dans quelques instants. Ce matin, on va parler au téléphone avec Maude Lemay qui va nous donner une bonne nouvelle, honnêtement, puis un petit rendez-vous aussi pour en apprendre un petit peu plus, justement, sur les dernières données. J'en dis pas plus que ça, je pense que déjà là, j'en ai dit assez. Soyez présents, on y parle dans 3 minutes à peu près. Tout de suite après Shakira, Waka Waka, This Time for Africa. Ça joue à l'instant, toujours à Viva. J'espère que vous allez passer un excellent mardi. En tout cas, on a de la bonne musique d'ici la fin de l'émission, donc c'est sûr que votre matinée va bien se dérouler.

0: Oui.
1: Salut Stéphanie.
0: Oui, ça va bien.
2: Donc, c'est ça, c'est dans quelques minutes, dans à peu près 2 minutes qu'on va se parler pour la chronique, c'est bon?
0: Oui, c'est parfait pour moi.
2: OK. Fait que, tu sais, dans le fond, le plan de match, c'est vraiment de juste remettre un peu sur table c'est quoi votre mission, vous êtes qui, puis après ça, on va parler du Saint-Louis.

0: 7h30 minutes. J'espère que vous allez bien ce matin. On est rejoint au téléphone par Maude Lemay, psychoéducatrice pour la Fondation du Ranch Kimiyan. Bon matin, Maude.
1: Bon matin, Camille.
0: J'espère que tu vas bien.
1: Ça va très bien, et toi?
0: Ben oui, ça va super bien. Écoute, c'est la première fois qu'on se parle, donc juste avant de rentrer dans le sujet d'aujourd'hui, est-ce que tu pourrais rapidement, là, peut-être rappeler aussi aux auditeurs qui connaissent un peu moins le Ranch Kimiyan, vous êtes qui? Vous êtes là depuis combien de temps? C'est quoi votre mission?
1: Oui, avec plaisir. En fait, nous, on est une écurie, là, un centre équestre situé à Saint-Christophe-de-Patapsca, juste à la sortie de la ville de Victoriaville. Oui. Puis notre mission, en fait, nous, à travers le fait, bon, on est une écurie qui offre cours d'équitation, on a plein de randonnées, on a une salle qu'on peut louer, tout ça. Mais notre mission première est d'offrir un service d'équitation thérapeutique.
0: Okay.
1: Ce que ça veut dire, l'équitation thérapeutique, c'est l'idée d'arrimer de l'intervention avec le travail qu'on fait avec le cheval pour permettre aux gens de développer différents outils. Moi, je suis psychoéducatrice. J'ai une fille dans notre équipe qui est éducatrice spécialisée. Donc, plutôt que travailler avec les gens via, exemple, un livre, un jeu, une discussion, on va les mettre en action avec le cheval, puis on va les amener à développer différents outils qui vont les aider là, dans leur quotidien. Mettons, si, exemple, ils viennent pour travailler l'anxiété, bon, ben, parti. Nous, on regarde, t'en es où dans tes outils? Quels sont tes besoins? C'est quoi tes objectifs? Puis, à travers le fait de monter à cheval, être en contact avec les gens à développer, tu sais, un peu plus de conscience de leurs pensées, être capable, dans le fond, de cibler des façons, dans le fond, de réfléchir plus positivement, être en mesure de mieux accueillir, justement, les pensées, etc. Fait qu'on venait vraiment à développer des outils concrets que les gens vont pouvoir réutiliser dans leur quotidien.
0: OK, j'adore ça, pour de vrai, c'est donc bien le fun. Ça fait combien de temps que vous êtes ouvert?
1: Nous, en fait, on a amorcé le projet en 2015.
0: Okay.
1: Donc, tu sais, ça fait un petit peu plus que 10 ans là, qu'on est en place. C'est sûr qu'avec les années, là, on a vraiment bonifié autant nos installations que nos façons de travailler. On a une clientèle très, très large, là, enfants, adolescents, adultes. C'est à partir de 5 ans, puis j'ai le goût de dire jusqu'à ce que les gens soient capables de monter à cheval, là, tu sais, puis d'être en
0: quand
1: contact
0: même
1: avec les chevaux. Puis sinon, on a vraiment une clientèle très large, là, tu sais, allant de... avec les années, on a un dôme de toile, un manège intérieur.
0: Ouais.
1: En fait, on a deux manèges intérieurs pour faire face à tous les intempéries. On a toutes les adaptations nécessaires pour aider les gens avec une mobilité réduite à pouvoir monter à cheval. Donc, une selle adaptée, un lève-personne, des formations aussi là, pour que nos instructeurs, nos bénévoles soient en mesure justement de pouvoir là, bien travailler à soutenir la personne. On travaille avec des gens justement, bon, diagnostic d'autisme et compagnie, anxiété, dépression, les équipes de travail. On a vraiment plein de volets qu'on peut aller travailler là, en équitation thérapeutique.
0: OK. Puis, en fait, je trouve ça le fun parce que ce matin, le sujet que tu nous apportes, là, ça fit un petit peu avec, justement, avoir des nouvelles, plus de détails sur votre mission. Vous organisez la semaine prochaine un symposium de recherche.
1: Oui, absolument. Là. Nous, via la Fondation Kimiyan, parce que, en fait, pour les gens qui ne savent pas, nous, on est à notre cinquième année pour la Fondation. Ce qu'on se rendait compte avec les années, c'est que c'était un peu difficile pour certaines personnes d'être en mesure de payer les services d'équitation thérapeutique. Pas parce qu'il n'y avait pas de bénéfices pour eux. Au contraire, il y avait des bénéfices, mais financièrement, ils n'étaient pas en mesure de s'offrir les services. Donc, on a mis sur pied une fondation. Puis c'est à travers la fondation là, qu'on organise cet événement-là, justement, qui est un symposium de recherche où on va présenter qu'est-ce qui se fait en équitation thérapeutique, quelles sont les données là, qui sont étudiées via la recherche au Québec. Mais aussi, on a un partenariat avec l'Université du Colorado. Donc, on aura la chance d'avoir une conférence de Dr. Temple Grandin, qui est une femme autiste au Colorado, qui a révolutionné vraiment le monde là, de l'autisme, de l'équitation thérapeutique. Puis, dans le fond, on va avoir l'honneur d'avoir elle et une des membres de son équipe, Kathy Peters, qui va présenter ce qu'eux étudient là-bas, parce que d'autres ont un très gros au centre de recherche. Donc, ils offrent les séances, mais ils récoltent aussi directement les données en même temps de faire les séances. Donc, puis on va poursuivre avec... moi, je vais faire une démonstration, puis on va poursuivre finalement là, avec tous les travaux qui sont faits au Québec de notre côté, avec les chercheurs qui travaillent chez nous. Donc, c'est une hyper belle journée qui va se tenir jeudi le 10 septembre. Tout se fait via virtuel. Donc, les gens ont simplement aller sur le site de la Fondation Kimiyan, s'inscrire. Et c'est un événement, honnêtement, hyper intéressant, qui est gratuit et qui va être traduit autant en français qu'en anglais. Donc, on a vraiment travaillé fort sur notre accessibilité là, pour rendre cet événement-là possible.
0: OK, fait que c'est 100% virtuel. Faut juste s'inscrire d'avance, dans le fond, pour pouvoir y assister.
1: Exactement, pour recevoir le lien et puis qu'ensuite on puisse faire parvenir les documents, etc. Donc, il va y avoir le mercredi soir, 9 septembre, la projection du dernier documentaire de Dr. Grandin, An Open Door, qui va être présenté aussi en virtuel. Donc, les gens vont pouvoir aller via le site choisir à quel événement ils ont envie de s'inscrire. Donc, mercredi soir, le 9 septembre, présentation de son documentaire. Oui. Et sinon, jeudi 10 septembre, toute la journée, différentes conférences. Puis nous, ben en fait, notre démonstration, on a déjà tout filmé, les séquences. Donc, j'ai un élève qui a accepté, un élève autiste qui a accepté là, de se prêter au jeu pour faire une démonstration pour que les gens puissent voir concrètement quand on utilise les données de la recherche puis qu'on les applique chez nous dans notre quotidien, de quoi ça a l'air, qu'est-ce que ça nous permet comme plus-value. Donc, honnêtement, un hyper bel événement à l'avenir.
0: Mais en. Puis pour les gens qui nous écoutent, qui voudraient, mettons, aller sur votre site justement pour s'inscrire, c'est quoi le site Internet? C'est quoi vos réseaux sociaux? Comment on vous rejoint?
1: Oui, absolument. Là, les liens sont sur notre page Facebook, effectivement, de la Fondation, mais sinon, c'est très simple, fondationkimeyam.com. Directement, quand les gens vont ouvrir le site Internet de la Fondation Kimeyam, il y a une page automatique qui va s'ouvrir. Donc, les gens ne peuvent pas passer à côté là, de la possibilité de s'inscrire parce qu'on a vraiment fait ajouter là, un onglet qui s'affiche automatiquement. Donc, via cet onglet-là, les gens vont simplement suivre les étapes et être en mesure de s'inscrire, recevoir le lien par courriel puis se connecter le matin de l'événement.
0: Excellent. Ben, merci, Maude, de nous en avoir parlé. Je vous souhaite vraiment un beau symposium.
1: Ben, merci beaucoup.
0: On va avoir la chance de s'en jaser de toute façon, donc c'est juste un rendez-vous.
1: Exact.
0: Et voilà, merci. C'était Maude Lemay pour le Ranch Kimeyan. Nous, on retourne en musique avec JF Posé emmêlé dans ses cheveux. Il y a Olivier Dion aussi qui s'en vient avec Pour exister, toujours à Vivant.

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0: 7h45 minutes. J'espère que vous allez bien ce matin. Tom Coderre qui est toujours avec vous. Je vous rappelle que un peu plus tard ce matin, on va jouer à la question extrême. Ça risque d'être autour de 7h50. Je vous pose une question qui est extrêmement dure à répondre. Évidemment, c'est ça le concept. Vous me textez et puis dès que vous me textez, vous avez une entrée pour le tirage qu'on va faire ce vendredi. Cette semaine à gagner parce que c'est toujours un prix différent. C'est deux entrées gratuites pour le Joker Pub ludique de Drummondville avec un certificat cadeau de 20$ aussi à dépenser comme vous voulez. Ça peut être une méchante belle sortie en gang, en famille, avec peut-être une date aussi, hein, qui aimait les jeux de société, les jeux de table. Bref, tout ça, ça s'en vient un petit peu plus tard ce matin. Restez là, on est toujours ensemble dans On part ça de même. À vivant!
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0: On y va pour la question extrême de ce matin avec moi en studio. J'ai Louis-Philippe Arnoirel, LP.
1: Oui.
0: Est-ce qu'on va l'avoir? C'est la question que je te pose à tous les matins, mais.
1: Oui.
0: Mais c'est ça, on n'est pas très bon, là.
1: Non, mais
0: pas,
1: pour vrai.
0: Question extrême. Hey. Je vous rappelle le concept. On vous pose une question qui est dure à répondre. Vous nous textez sur la messagerie. Puis nous, après ça, parmi tous ceux qui ont répondu, on accumule les réponses. Hein, d'ailleurs, si vous répondez le lundi, mardi, mercredi, toute la semaine, vous accumulez des participations pour un petit tirage le vendredi. Cette semaine, a gagné quand même 2 admissions gratuites, plus un certificat cadeau de 20$ à dépenser comme vous voulez pour le Joker Pub Ludique de Drummondville. Quand même, quand même très le fun comme petite sortie. La question d'hier... On n'a pas eu la bonne réponse sur la messagerie. Est-ce qu'on va l'avoir aujourd'hui? C'est le défi que je vous lance.
1: Ça vaut la peine de le répéter, mais que vous l'ayez ou pas, là, vous avez une entrée puis vous participez au tirage. Voilà. Fait que même si vous êtes, oh, je sais pas c'est quoi, ça va pas être ça. Textez-les pareil parce que ça vous fait rentrer, ça vous fait participer au tirage de vendredi.
0: Puis de toute façon, nous, on vous donne des idées là. On va en parler. Puis nos idées sont jamais les bonnes. Ou
1: sont libres de droit.
0: Mais vous pouvez reprendre nos idées. T'sais,
1: voilà.
0: Si vous manquez d'inspiration un matin. Là. Question d'aujourd'hui, en moyenne, un ménage canadien dépense environ 1 860 $ par année pour ceci.
1: 1 800.
0: On parle de quoi? C'est pas tant que ça. Par année, une famille, c'est pas l'épicerie, là. On est loin de ça. Là.
1: C'est ça, je t'ai posé, c'est pas la bouffe.
0: 1 800, c'est pas tant que ça,
1: en resto,
0: mais quand même.
1: En resto
0: peut-être,
1: spécifiquement?
0: Peut-être. Je sais pas si ça serait plus que ça.
1: Là, c'est parce qu'on a parlé de resto, je suis dans la bouffe. Là. Fait que, c'est comme tout ce qui est dessert, sucrerie, etc.
0: Ça peut être ça, mais ça peut être n'importe quoi d'autre.
1: Ah non,
0: aussi,
1: ça peut être n'importe quoi. Ah oui, on peut être n'importe où. Ça peut être en produits ménagers. Ça peut être en pâte à dents. 1 800 $ de pâte à dents.
0: En pâte à dents par année. On va relaxer un petit peu. Là. Je sais pas, ça peut
1: Mes
0: être.
1: Les dents sont blanches. Okay.
0: Ça peut être en vêtements. T'sais, si on pense à une famille typique, mettons 1-2 enfants, on est comme 3-4 personnes.
1: Ça monte vite.
0: C'est sûr que ça peut monter vite. 1 800 par année, je serais pas tant surpris que ça là, pour des vêtements pour les jeunes qui grandissent. Mettons, il faut tout le temps en racheter d'autres. Puis je sais pas.
1: Fait que fourniture scolaire par année? Parce que tu as la rentrée qui peut coûter un genre de 400$, mais après ça, il y a des. Bon, il a perdu son cahier, il a perdu son sac.
0: Ouais, mais 1 800. Non, je pense pas qu'on serait à 1 800.
1: Okay.
0: Pour une année en fourniture scolaire?
1: Peut-être. Faut que tu achètes des manuels, faut que tu achètes des livres.
0: Oui, c'est possible. Ça dépend à quel niveau aussi d'études, mais je pense pas pour primaire, secondaire, je pense pas 1 800. En tout cas, si c'est ça, va falloir que je mette plus d'argent de côté pour mon gars.
1: On va t'aider.
0: Il y a un an et demi, j'ai encore le temps.
1: Serrer, écoute.
0: Si vous avez des meilleures réponses que nous à nous proposer, en moyenne, un ménage canadien dépense environ 1 860 $ par année pour ceci, pour ma gang de Drummond. 819-445-1053 pour la gang de Victo. 819-752-5545. Textez-nous votre nom. On retourne en musique avec Darren Vaudreuil, Mauvais Garçon. Bon matin.

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1: Darren Vaudreuil avec Mauvais Garçon qu'on vient d'entendre, sa dernière hein, qui est sortie un petit peu plus tôt cette année. Elle est excellente et je l'aime tellement moi le matin, ça me réveille. Je sais pas pour vous là, mais ça bouge juste assez pour dire que on se dégourdit un peu. Comme il est 7h59, on y va évidemment avec les informations nationales dans quelques instants. Après ça, on fait le tour de la météo ensemble, comme à tous les débuts d'heure, en musique. Tina Turner avec The Best. On a Selena Gomez aussi qui s'en vient avec Rema pour Calm Down. Et puis après ça, ben on va parler avec Sébastien Goulet pour sa chronique. Hein. Évidemment, c'est un rendez-vous. Bougez pas, vous écoutez Viva.
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5: Bon mardi, c'est Louis-Philippe Arnoirel. Politique fédérale, les libéraux ont gagné leur pari de ravir la circonscription de Chicoutimi-le-Fjord aux conservateurs. Le candidat libéral Daniel Gobeil a été choisi par les électeurs de la circonscription pour devenir leur représentant à la Chambre des communes. Cette victoire permet aux libéraux de gonfler leur courte majorité à Ottawa. Les conservateurs détenaient ce siège à la Chambre des communes depuis 2018. Selon M. Gobeil, les électeurs ont été particulièrement réceptifs à son message dans le contexte de l'escalade des tensions commerciales avec l'administration américaine.
6: Par ailleurs, si trois élections partielles fédérales se sont achevées hier, d'autres sont à venir puisque le premier ministre Mark Carney doit désormais en organiser six autres. Le député libéral Stephen Guilbeault a officiellement démissionné de son siège vendredi dernier selon le site web de la Chambre des communes. Monsieur Guilbeault s'était déjà retiré du cabinet libéral pour une question de principe car l'orientation du parti en matière d'environnement avait changé sous la direction de Monsieur Carney. Monsieur Guilbeault représentait la circonscription de Laurier-Sainte-Marie à Montréal.
7: Une collision mortelle impliquant trois véhicules s'est produite à Saint-Lucien, dans le centre du Québec, hier.
6: Le drame est survenu vers 7h45 sur le 7e rang de cette petite municipalité de moins de 2000 habitants située à une trentaine de kilomètres de Drummondville. Un poids lourd et un véhicule transportant du béton sont entrés en collision frontale. Une voiture a ensuite percuté l'arrière du véhicule lourd. Le conducteur de la bétonnière a succombé à ses blessures dans un centre hospitalier dans les heures qui ont suivi l'accident.
8: La procureure générale de la Colombie-Britannique demande à Meta d'appliquer aux Canadiens les mêmes mesures de protection pour les enfants que celles prévues aux États-Unis. Meta, qui exploite Facebook et Instagram, a accepté de mettre en place aux États-Unis des restrictions d'accès au contenu, une vérification de l'âge et des fonctions pour limiter l'utilisation excessive.
6: Or, le déploiement de ces mesures n'est pas prévu au Canada.
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1: On part ça de même ensemble partout à travers le centre du Québec. 8h05, Tom Coderre qui vous parle. Comment ça va la gang? Autant à Victo, à Drummond, n'importe où entre les deux aussi. Si vous êtes à l'écoute, merci d'être là. D'ailleurs, si vous êtes sur la route ce matin aussi, prudence, on sait jamais, hein, avec le retour en classe et tout ça, il y a peut-être du monde pressé autour de vous. On conduit autant pour les autres que pour soi-même, hein, c'est ça qu'on dit. On est autour de 13 degrés ce matin. On attend 22 aujourd'hui, généralement ensoleillé. Quelques petits nuages par-ci, par-là, mais ça devrait pas vraiment ternir là, le beau temps qu'on attend. Ce soir, cette nuit, autour de 13 seulement, les nuits qui se rafraîchissent pas mal cette semaine. Peut-être un peu de pluie pendant la nuit et ça se poursuit ça jusqu'à vendredi, entre 20 et 23 degrés. Pour la fin de semaine, samedi un peu plus gris, dimanche un peu de soleil, des alternances soleil-nuage là pour l'instant. Et dimanche dans la nuit, on est à 11 degrés. Tu sais, quand je vous dis que ça se refroidit lentement mais sûrement, c'est à peu près ça. Ouais, c'est peut-être le temps de sortir une petite couverture supplémentaire dans le lit pour les plus frileux, frileuses. On a Selena Gomez avec Rema pour Calm Down. Ça joue à l'instant et tout de suite après, on parle avec Sébastien Goulet. Restez là, à Viva.

0: 8h11 minutes. Là, on parle avec Sébastien Goulet. Tu sais, ta chronique voulait commencer trop tôt ce matin.
1: T'es en avance.
0: Comment ça va, Seb?
1: Ah, ça va bien. Ça va. C'est début de septembre.
0: Ok, oui. Début de septembre qui a apporté aussi la rentrée radio. On est maintenant à travers le centre du Québec au grand complet. Veux-tu prendre un petit moment ce matin juste pour te présenter aux auditeurs qui t'auraient jamais parlé, là?
1: Ben oui, parce que là, maintenant, on accueille aussi les auditeurs de Victoriaville.
0: Et voilà. Alors,
1: je vous salue tous. Je me présente. Moi, je m'appelle Sébastien Goulet. Je suis un conseiller en sécurité financière chez IA Groupe Financier. Ça fait déjà bientôt 9 ans que je fais ça comme métier. Moi, avant, j'ai été un soudeur pendant presque 12 ans.
0: Ah ouais, je savais même pas.
1: J'ai changé de métier bout pour bout, motivé par mes passions d'horticulture, de musique, etc. C'est ça qui m'a amené vers cette carrière d'autodétermination là, qui est d'être un conseiller financier puis d'aider les gens vraiment en vulgarisant.
0: Ouais.
1: Des sujets financiers pour vraiment les aider. Parce que on manque vraiment là d'éducation sur ce côté-là.
0: Et
1: c'est un peu la mission que je me suis donnée en venant vous voir à la radio pour, comme on avait commencé ensemble,
0: ouais,
1: une série de chroniques « Démystifions les véhicules d'épargne ».
0: Exactement. D'ailleurs, ces chroniques-là se trouvent en rattrapage sur le site internet de la station et toutes les prochaines aussi vont y être. Sinon, j'imagine que sur tes réseaux sociaux, t'en parles. D'ailleurs, tes anciennes chroniques s'y trouvent aussi.
1: Oui, écoute, je repartage tout ça sur mes réseaux sociaux, sur ma page Facebook, là, Sébastien Goulet, conscience, sécurité financière. Il y a plein de beaux contenus à trouver là-dessus, comme d'ailleurs nos chroniques qu'on fait ensemble.
0: Et voilà. Puis là, ce matin, on démystifie le CELI, c'est ça?
1: Oui. La semaine passée, on s'est attaqué au REER.
0: Oui.
1: Cette semaine, on parle du CELI. Alors, le compte d'épargne libre d'impôt. C'est ça que signifie CELI. Bien qu'il puisse être utilisé comme un simple compte bancaire qui va être sécuritaire, mais qui rapporte presque pas d'intérêt.
0: Okay.
1: Le CELI, ça demeure un véhicule d'investissement et c'est à cette fin qu'il devrait être utilisé pour dégager tout son potentiel. Après tout, là, l'avantage, c'est de pouvoir encaisser ses gains sans avoir à payer d'impôts dessus.
0: OK.
1: Fait que ça serait intéressant de faire du rendement.
0: Ben, c'est sûr.
1: Avec,
0: sinon,
1: avec son CELI, parce qu'il y a quand même un principe de base en investissement qui est que nos rendements devraient être plus élevés que l'inflation.
0: Ouais.
1: Parce que si on n'est pas plus élevé que l'inflation, avec le temps, on diminue notre pouvoir d'achat. Puis là, c'est pas ça qu'on veut en plaçant de l'argent. Puis comme l'inflation se situe en moyenne, là, bon an, mal an, entre 2,5 et 3 %.
0: Ouais.
1: Bon, OK, ils l'ont échappé dans les dernières années.
0: Ben là,
1: mais
0: ça,
1: la moyenne, on ça reste moyenne. Ça, 2,5 à 3 %, on sait déjà quel chiffre nos rendements devraient battre. Rassurez-vous, en plus, avec un CELI, il y a la possibilité de choisir des investissements qui peuvent rapporter beaucoup plus là,
0: okay,
1: que 3 % d'intérêt. Et ça devient facile à suivre avec un CELI parce que le rendement qu'on fait dans notre CELI, c'est le rendement net qu'on fait dans nos poches parce qu'il n'y a pas d'impôt à payer sur nos rendements.
0: Bon, ça, c'est facile. Ça, c'est mon niveau de connaissance des parts.
1: regarde, on commencera avec ça, ça va t'aider. C'est pour cette raison-là que le gouvernement a créé le CELI en 2009 dans le but d'aider les gens à épargner plus. Là, ça fait déjà 17 ans que ce véhicule-là, il existe. Puis,
0: ouais,
1: à part des gens un peu plus fortunés ou plus aisés qui ont vite vu une opportunité de croissance,
0: ouais,
1: avec le CELI, les gens, en général, ils s'en servent malheureusement pas assez.
0: Okay.
1: Ou ils s'en servent, mais sans trop le comprendre.
0: Okay.
1: Je te dirais qu'une des premières choses à comprendre, c'est nos droits de cotisation. Qu'est-ce qu'on a le droit de cotiser dans un CELI? Tu te souviens, la semaine dernière, j'ai parlé du REER, comme
0: oui,
1: quoi c'était basé sur nos revenus,
0: oui,
1: nos droits de cotisation. Mais avec le CELI, les droits, c'est les mêmes pour tout le monde.
0: OK.
1: Que tu aies eu des revenus,
0: revenu,
1: que tu n'en ailles pas, que tu gagnes 200 000 par année ou 25 000, c'est les mêmes droits de cotisation pour tout le monde.
0: Okay.
1: Et chaque année, le gouvernement du Canada, c'est eux qui décident quel montant sera possible de cotiser pendant l'année. Et s'il n'est pas utilisé, ton droit de cotisation, il s'accumule d'année en année. Alors,
0: okay,
1: si tu es né en 1991 ou avant, ça veut dire que tu avais 18 ans ou plus en 2009, quand
0: ouais,
1: le CELI a été créé. Aujourd'hui, en 2026, le cumul de tous tes droits de cotisation, il atteint 109 000 $.
0: OK, il s'accumule même si on n'en a pas encore de CELI.
1: Même si tu l'as pas ouvert, si tu n'en as pas, il s'accumule quand même parce qu'il est basé selon ton âge.
0: OK, je comprends.
1: Puis ben pour connaître ses droits de cotisation à chaque année, on peut aller sur le site web de l'Agence du revenu du Canada. Il est facile de pouvoir calculer là son droit maximum selon son âge. On part de notre année 18 ans, puis on calcule d'année en année c'est quoi nos droits de cotisation. Je te donne un exemple, une personne qui est née en 2002.
0: Ouais.
1: Aujourd'hui, ben, il a accumulé les droits de 2020 à 2026.
0: Ouais, OK.
1: Parce qu'il a atteint 18 ans en 2020. Fait que là, je l'ai calculé pour vous autres. Ça veut dire que cette personne-là, née en 2002, son maximum cette année, c'est 45 500.
0: Quand même! Ça veut dire que même, mettons, les, je vais dire, jeunes adultes qui ont à peu près 20, 25 ans, là, ils ont quand même un bon montant, là.
1: Ben oui, parce qu'aujourd'hui, ils sont rendus un peu plus élevés à chaque année, les droits de cotisation. Fait ouais. Oui, il y a de la place là-dedans pour pouvoir épargner puis faire fructifier son argent. Malgré que c'est les mêmes droits pour tout le monde, ça peut varier là, d'une personne à l'autre. Okay. Parce que à chaque fois qu'on retire de l'argent qu'on a investi dans un CELI,
0: ouais,
1: on va récupérer le droit de cotiser à nouveau le montant qu'on a retiré.
0: OK.
1: Hein? Je l'avais dit, le REER, lui, si tu retires l'argent que tu as cotisé, tu le perdais.
0: Oui, c'est
1: ça. Tu peux pas le réutiliser une deuxième fois, le même droit de cotisation, mais avec un CELI, il va revenir.
0: OK.
1: Mais le montant que tu as retiré, pas le montant que tu as cotisé. Si bien que, regarde, je te donne deux exemples.
0: Ouais.
1: Si tu as cotisé 10 000 $
0: ouais,
1: puis que le jour que tu le retires, il vaut 12 000 puis là, tu retires 12 000
0: ouais.
1: Ben, ton nouveau droit, 12 000. C'est 12 000.
0: OK. Et
1: tu viens de gagner un 2 000 de plus de droits de cotisation sur ton total.
0: Je comprends.
1: Mais à l'inverse, si t'es pas chanceux puis que t'as retiré de l'argent quand que les marchés y ont baissé,
0: ouais,
1: puis que ton 10 000 vaut juste 8 000, le jour que tu le retires,
0: là, t'as perdu le 2 000.
1: Ben, tu récupères juste 8 000.
0: Je comprends.
1: T'as perdu, là, 2 000. Fait c'est pour ça, là, que je considère que on doit mieux utiliser le CELI. On doit pas voir ça comme un deuxième compte bancaire pour y faire tout le temps des transactions dedans. Écoute, on a trop à perdre, alors qu'en réalité, on a beaucoup à gagner
0: ouais,
1: avec le CELI.
0: Je suis bien d'accord.
1: Fait que tu vois, là, 5 minutes, c'est vraiment pas long pour parler de tout ça.
0: C'est
1: moi,
0: ça.
1: J'invite les gens ben, à communiquer avec moi. Comme ça, on va se réserver un moment pour en parler davantage. Puis, ben, mes conseils, c'est des conseils personnalisés à chacun. Comme tu as vu, hein, ben, les situations peuvent changer d'une personne à l'autre. C'est important ben, d'avoir un professionnel de confiance pour parler de tout ça. Puis, ben, moi, vous pouvez me rejoindre en m'appelant sur mon téléphone cellulaire. Donc, c'est moi qui vais répondre si vous oui, m'appelez au 819-816-0212. Et... je vous invite aussi ben, à venir me suivre sur ma page Facebook, Sébastien Goulet, Conscience Sécurité Financière. Je partage plein de beaux contenus là-dessus, comme on a parlé au début de la chronique.
0: Oui.
1: J'y partage aussi ben, toutes les chroniques qu'on fait ensemble. Fait que c'est une belle façon de rattraper les sujets qu'on a parlé dans les dernières semaines. Puis ben, la semaine prochaine, on s'attaque au CELIAP.
0: Okay. Bon, déjà là, je connais pas la différence, fait que je suis bien content d'être avec toi en studio.
1: Tu vas l'apprendre.
0: Parler, c'est ça. Merci Seb d'avoir pris le temps avec nous ce matin.
1: Je vous souhaite une très belle journée. Au revoir.
0: Et voilà, Gabriel Fredette avec Le Bon Choix. On retourne en musique tout de suite après. C'est la réponse de la question extrême. Je vous la repose juste d'un coup que vous l'auriez manqué. En moyenne, un ménage canadien dépense environ 1860 $ par année. Pour ceci, on parle de quoi? 819-445-1053 pour la gang de Drummond, 819-752-5545 pour la gang de Victo. Bonne chance.
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2: On y va pour la réponse de la question extrême de ce matin. Petite salutation là à Nathalie qui appelle présentement. J'ai pas le temps de prendre ton appel, j'en ai pris d'autres. Là, j'ai pris tous les messages aussi. Je vais quand même t'inclure pour le tirage, désolé. Il y a trop d'appels ce matin, ça déborde un petit peu. On y va pour la question extrême. J'étais avec Louis-Philippe Arnoirel en studio.
3: Yes.
2: LP, est-ce qu'on est prêt? Là,
3: on aurait tissé large, là.
2: Ouais,
3: on devrait l'avoir, là.
2: Et j'imagine, à un moment donné.
3: Non, ça, c'est quelqu'un. Ça, c'est la voix de quelqu'un qui a regardé la réponse, puis on l'a pas, ça.
2: Je m'excuse. J'ai regardé la réponse, on l'a pas. On l'a en effet pas. En moyenne, un ménage canadien dépense environ 1 860 $ par année. Pour ceci, on parle de quoi ce matin? On avait nommé plein d'affaires. On avait nommé...
3: On est allé dans la bouffe beaucoup.
2: Ouais.
3: On est allé dans...
2: Moi, j'avais été dans les vêtements.
3: Produits ménagers.
2: On est allé aussi.
3: On a reçu les animaux, les dépenses pour les animaux.
2: Les choses scolaires aussi. On en a reçu plein. D'ailleurs, sur la messagerie, il y a Émilie qui l'a eu, la bonne réponse, ce matin.
3: Oh, OK.
2: Oui. Donc, en moyenne, un ménage canadien dépense environ 1 860 $ par année pour ceci. La réponse qu'on cherchait, c'était tout simplement les soins personnels. C'est-à-dire coiffure, produits de beauté, soins pour la peau, etc.
3: OK.
2: Fait que, tu sais, c'est ça. Émilie qui nous avait répondu, dans le fond, les soins corporels, je l'accepte.
3: Ben oui,
2: pour moi, c'est la bonne réponse. Fait que c'est deux entrées pour le tirage de vendredi. Quand
3: Bravo.
2: On a la bonne réponse, ça vaut la peine. Là, il y a beaucoup de messages qui sont rentrés aussi. Je prendre le temps de lire tout le monde. Peut-être qu'on l'avait reçu plus qu'une fois, mais moi, je l'ai juste vu une fois ce matin. À tous les matins, il y aura une question extrême, donc, et à tous les matins où vous participez, vous avez une entrée de plus pour le tirage de ce vendredi. Deux entrées gratuites, plus un certificat de 20 $ à dépenser comme vous voulez au Joker Pub Ludique de Drummondville. LP,
3: C'est ça.
2: Il est 8h24 et nous reste encore une solide demi-heure ensemble. Mais je pense que c'est la dernière fois que là qu'on se parlait ce matin. Fait que merci, puis on se rejoint demain.
3: Absolument.
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3: Bonjour, bon début de journée. Ici Claude Marquis. Voici vos actualités. Au cinquième jour de cette campagne électorale, le Parti conservateur d'Éric Duhaime propose que le Québec exploite ses ressources en gaz de schiste, qui selon lui pourrait générer environ 9,4 milliards de dollars de revenus pour l'État québécois sur 10 ans. De son côté, la coalition Avenir Québec ouvre la porte à permettre aux médecins de pratiquer dans le secteur public et le secteur privé sans qu'ils aient à se désaffilier à la RAMQ. Au Parti libéral du Québec, on propose de miser sur le préfabriqué pour construire 100 000 nouveaux logements annuellement. Chez Québec solidaire, on se donne l'objectif de réduire le décrochage scolaire de moitié dans un premier mandat. Enfin, le Parti québécois promet de réduire la taille de l'État québécois de 2,5 % et souhaite mettre en place un secrétariat à l'efficacité de l'État. La ville de Princeville dresse un bilan positif de l'activité en construction à la mi-année. Les investissements sont en hausse de près de 14 % par rapport à l'an dernier, notamment grâce à plusieurs projets résidentiels et industriels. Les permis délivrés depuis janvier permettront la création de 42 nouveaux logements. Le maire Raphaël Guérard se réjouit de cette activité qui témoigne selon lui de l'attractivité de Princeville. Et la messagerie de l'application Clic École est maintenant accessible dans tous les établissements du Centre de service scolaire des Bois-Francs. Les parents peuvent désormais communiquer directement avec l'enseignant de leur enfant ou la direction grâce à la messagerie intégrée. Le Centre de service scolaire rappelle toutefois qu'un délai de réponse peut être nécessaire durant les heures de classe. C'est ce qui complète vos informations. 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
5: Pas de pluie annoncée pour aujourd'hui. Par contre, ça risque d'être une journée généralement grise. Beaucoup de nuages, 22 degrés au maximum. C'est pas mal la température aussi qui sera ressentie. Hein? Pas de fausse cachette aujourd'hui. 15 degrés dans la nuit, c'est la même chose pour demain. Par contre, à partir de demain, justement, c'est de la pluie pour les trois prochains jours. Jusqu'à vendredi, on est autour de 18 mercredi, 20 pour jeudi, 22 vendredi. Et non, ça va arrêter de monter hein, pour le week-end. On reste à 22. Par contre, des alternances soleil-nuages qui sont prévues. Toujours pas de pluie pour l'instant. On se croise les doigts que ça change pas trop. On a des belles activités là, de prévues pendant le week-end.
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5: Ouais, ben là, l'émission achève. Il nous reste encore le temps, par contre, de parler de quelques petites activités à faire au courant de la semaine, au courant de la fin de semaine aussi. Tom Coderre qui est toujours avec vous ce matin. J'espère que ça va bien, Victo. Dans quelques instants, on retourne en musique. On va avoir du gros fun avec du Chris de Berg. Quand je pense à toi, on a Ella Langley aussi qui s'en vient avec Choosing Texas. Ella Langley, si vous avez pas ça sur votre répertoire, sur votre radar, c'est le temps de l'ajouter là à toutes vos listes de lecture. Parce que nous, on vous la fait jouer le plus souvent possible. Elle est en train de ramasser tous les honneurs, tous les prix, toutes les distinctions. C'est fou comme elle est en train de se démarquer là rapidement. Et puis, je pense qu'on va l'entendre assez souvent. Juste pour vous donner un exemple, dans la catégorie country, elle a battu tout le monde. Morgan Wallen, elle a battu Taylor Swift aussi en écoute. Elle est numéro 1, c'est pas compliqué. C'est Ella Langley, la face du new country pour l'instant. On entend déjà les premières notes de Choosing Texas. Je vais vous parler d'un théâtre d'été, hein, celui de Saint-Pierre-Baptiste. Et je vais vous parler aussi d'un spectacle qui s'en vient en fin de semaine. Restez là, vous écoutez toujours Viva. Non, on part ça de même.

beaucoup de temps gris, beaucoup de pluie de prévu hein, pour les prochains jours. Par contre, c'est pas une raison de juste rester à la maison, de rien faire, d'être sur son téléphone dans le salon et de perdre son temps. Il y a une belle activité que je vous propose de faire. C'est le théâtre d'été Saint-Pierre-Baptiste. Théâtre d'été Saint-Pierre-Baptiste.com pour aller voir la programmation. Mais je vous en parle là. La grosse pièce à pas manquer pour l'été, c'est Sortie de filles. Ouais. Et c'est cette semaine que ça se termine. Donc, si ça vous tente d'aller la voir, faut pas perdre de temps. Moi, je vous conseille d'appeler aujourd'hui, peut-être limite demain, pour réserver vos places. En gros, Sortie de filles, ça dit pas mal ce que c'est, hein? C'est quatre filles qui ont décidé de décrocher, de passer une fin de semaine entre girls sans les gars et de divertir Annie qui, elle, est en peine d'amour dans un chalet qu'ils ont loué. Puis finalement, ça se passe pas comme ça. Ils vont avoir de la visite. On parle de Joey, le gardien un peu accaparant, hein? Et puis bon, il y en a d'autres qui vont passer. Zach, Kevin, Rémi, qui décident de se louer un chalet pas trop loin, hein? Donc, si ça vous tente de peut-être aller voir Sortie de filles avec justement vos amis de filles ou votre chum pour que justement ça dérape puis que vous vous dites bon ben nous on fera pas ça hein, dans notre couple. 418-335-8030. Sinon je vous parle aussi dans fin de semaine ce dimanche là dès 19h vous avez rendez-vous au parc Terre des Jeunes pour le grand spectacle gratuit de la fête du travail. Sarah Dufour qui monte sur scène, Fred Dionne en première partie, ils sont excellents. Sarah Dufour qui fait au-dessus de 500 spectacles pendant l'été, c'est une machine. Bref, elle va être ici aussi bien en profiter. Chris DeBerg avec Quand je pense à toi, ça joue à l'instant toujours. À Viva!

0: Bon, mais c'est le temps de se dire au revoir. Merci d'avoir passé votre matinée avec moi. Je m'appelle Tommy Coderre. On se retrouve demain, 6h, pour une autre émission dont on part ça de même.
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partie des météorologues. Est-ce qu'on ira en prolongation pour l'été? La réponse, cet avant-midi à Viva. Diane Simard, vous souhaite la bienvenue dans Viva l'avant-midi. Un gros merci de nous choisir. On aura une magnifique cour musicale, ça c'est certain. Je vois du Maroon 5 dans la prochaine heure. On aura également Omi, Inner Circle. Vous voulez pas manquer ça. Sabrina Carpenter également. Et dans la mire, on a en lice Bleu Jeans Bleu également. Rock Set, ça va tellement être bon. Miley Cyrus est à venir. On a également la nouvelle version de Mitsou de ses shows. Alors, on y revient.

Cyrus s'invite dans les prochaines secondes à Viva, elle qui a perdu sa marraine, vous le savez, le 25 août dernier. Dolly Parton est décédée à l'âge de 80 ans, des suites d'une lutte éclair contre le cancer. Et là, eh bien, vous savez qu'elle a un catalogue musical assez impressionnant. Dolly Parton, on va se le dire, un généreux testament à part de ça. Alors là, les informations commencent à sortir. Parce que juste vous dire, en 2025, Forbes estimait la fortune de Dolly Parton à environ 450 millions de dollars. Un patrimoine considérable. Évidemment, elle avait préparé la succession, sa succession avant de tirer sa révérence parce qu'elle est sans enfant. Son époux a disparu en mars 2025. Donc, elle a voulu consacrer une grande partie de sa fortune aux causes caritatives et ça lui tenait beaucoup à cœur. Mais une autre partie de son héritage, c'est-à-dire son impressionnant catalogue musical parce qu'elle a quand même composé 3000 chansons, Dolly Parton. Selon le Sun, Dolly Parton aurait officiellement laissé les droits et les redevances de son tube Jolene à une chanteuse qu'on connaît, justement, sa filleule Miley Cyrus. L'information n'a pas encore été confirmée du côté judiciaire, mais c'est l'information qui circule en ce moment. La voici, Miley Cyrus avec Used to be Young à Viva.

Roxette fête ses 40 ans et pour l'occasion, on se produit dans plusieurs salles de spectacle et la formation s'arrêtera au Centre Bell de Montréal dans à peine deux semaines, le 14 septembre prochain. Voici l'incontournable Listen to Your Heart, un bon classique signé Viva, parce qu'ici, c'est Viva la musique. Je vous souhaite un excellent mardi avant midi chez nous.

0: invite à ne pas manquer ça. C'est du lundi au vendredi. Alors, dès midi, Jerry vous attend. Il part ça aussi avec un excellent montage qui nous met vraiment dans l'ambiance. Et puis, je peux vous dire que mon prochain classique va certainement vous rappeler de bons souvenirs et certainement va vous faire danser Inner Circle Suite à La La Long dans un moment. Viva, restez là.
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frères dans Viva la Vent Midi avec On a mis de la lumière. Oui, les deux frères qui continuent à se promener un petit peu partout au Québec en formule duo cette fois-ci, parce qu'on a des fois des spectacles en formule full band, mais quand ils se présentent en duo, c'est quelque chose d'un petit peu plus personnel, plus intime également. Alors, c'est vraiment le fun. Ils ont plusieurs dates en septembre, en octobre également, même en novembre pour la formule duo. Sauf que là, au début 2027, on débarque avec Origine. Alors, on se promène au Québec avec ce spectacle-là, qui est un spectacle qui est un retour aux sources pour les deux frères, en fait, centré sur leurs racines, leur histoire, les musiques qui les ont façonnés également avec Origine. Ce spectacle-là, des deux frères, puis ça a l'air qu'il y a de la nouveauté dans l'air aussi pour la formation. On les voit en studio, on nous tease en bon français et ça pique notre curiosité sans bon sens. Eux qui nous ont annoncé au cours du mois d'août qu'ils vont passer la semaine du 7 au 14 février 2027 du côté de Puerto Plata pour un spectacle et ils nous invitent d'ailleurs à joindre à eux pour une semaine de vacances. Les détails sur leurs réseaux sociaux. Marc Dupré s'invite à Viva.

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nouvelle version de Mitsou de son hit C'est chaud qu'on vient de s'offrir dans Viva l'avant-midi. Et justement, est-ce que ce mois de septembre sera une prolongation de l'été ou encore ce sera des températures automnales que nous aurons? La réponse des météorologues dans un moment. Pour tout de suite, voici Maroon 5 à Viva.

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0: aujourd'hui. On est en route vers l'automne, hein, mine de rien. Mais on a bien de la misère à laisser partir l'été, hein, pour plusieurs, ben, c'est sûr. Mais on peut voir que déjà, les couleurs commencent à changer légèrement. Et là, quelle sorte de mois de septembre qu'on va avoir au Québec en 2026? Les météorologues se sont prononcés du côté de Météo Média. On parle d'une bonne nouvelle pour ceux et celles qui sont incapables de dire au revoir à l'été parce que la saison chaude devrait s'étirer bien au-delà du mois d'août qu'on a eu. Alors, en septembre, ça sera de belles températures douces. On dit températures au-dessus des normales pour le sud, le centre et l'ouest du Québec. On dit que même la deuxième moitié du mois de septembre sera chaude et ça va freiner comme ça l'arrivée du temps frais. Alors, c'est pas le début du mois qui va être plus chaud puis moins chaud à la deuxième partie. C'est comme l'inverse. On a des températures normales légèrement au-dessus, mais ça va être encore plus beau à partir de la mi-septembre. Ah, oh, ben là, on achète, c'est bien certain. Taylor Swift à venir. À Viva!
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3: Bonjour, ici Claude Marquis, voici vos actualités. La candidate de Québec solidaire dans Arthabasca l'Érable, Stéphanie Poirier, s'oppose au projet du Parti conservateur du Québec de relancer l'exploitation du gaz de schiste. Elle reproche à Éric Duhaime de faire fi des enjeux environnementaux et estime que le Québec doit plutôt miser sur les énergies propres pour atteindre la carboneutralité. Le Parti conservateur affirme de son côté que l'exploitation du gaz de schiste pourrait rapporter plusieurs milliards de dollars à l'État québécois. Et seulement 16 % des Québécois disent avoir une très grande confiance envers les partis politiques et les politiciens, selon une étude de l'Université du Québec à Trois-Rivières menée auprès de 1 500 personnes. La confiance envers les institutions provinciales atteint 28 % alors qu'elle grimpe à 38 pour les municipalités. La science demeure toutefois beaucoup plus digne de confiance, tandis que les géants du web inspirent le moins confiance. C'est ce qui complète vos informations. 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

Machine Gun Kelly s'invite dans les prochaines secondes à Viva avec celui qui a clôturé le Festival d'été de Québec le 19 juillet dernier et j'ai nommé Jay Lee Roll. Et d'ailleurs, ça a été une édition grandiose. Le bilan pour cette 58e édition est très positif. On parle de la meilleure édition québécoise de toute l'histoire du festival. Alors, il y avait les louanges, Lou-Adrienne Cassidy, Souldia, Paul Piché, Ariane Roy, Fouki, Pierre Lapointe. Ça a été vraiment, vraiment riche en artistes de chez nous. Artistes internationaux également, on se rappelle News, The Lumineers aussi. Alors, ça a pogné sans bon sens et très, très bon hein, l'impact économique d'un festival comme ça, notamment pour les commerçants et restaurateurs locaux qui ont rapporté des retombées exceptionnelles. La Ville de Québec, d'ailleurs, a comptabilisé 277 500 déplacements en transport collectif pendant la durée du festival et on dit de déjà réserver là, du 8 au 18 juillet 2027 pour l'édition de l'été suivant. Alors, le voici, Jay Lee Roll qui a donné tout un show avec Lonely Road à Viva.

Spider-Man dépasse Titanic au box-office mondial. Alors, la nouvelle aventure de l'homme araignée a détrôné Titanic du top 5 des films les plus lucratifs de l'histoire du box-office. Et on se rapproche de plus en plus de la troisième place. Alors, on a des recettes de plus de 2,3 milliards de dollars d'amassés pour Spider-Man.

0: les temps du box-office mondial. Alors là, on essaie d'avoir la troisième place. On verra bien, parce qu'en troisième position, il y a Avatar, La Voix de l'eau. Mais c'est vraiment pas loin, vraiment pas loin. On est également 2,3 milliards de dollars et quelques poussières pour Avatar. Avengers Endgame est en deuxième position avec un 2, presque 8 milliards. Et Avatar, le tout premier qui est sorti en 2009, est à un peu plus de 2,9 milliards de dollars. Alors, on va continuer de regarder l'ascension de Spider-Man. Enrique Iglesias à venir à Viva.
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Pour vous en musique, Shakira et Burna Boy, les Backstreet Boys aussi s'en viennent. Et pour tout de suite, oh, c'est toujours les vacances. Ben oui, pourquoi pas, avec les trois accords et cœur de pirate à Viva.

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Oh, notre cœur fond avec les Backstreet Boys. I want it that way. Dans Viva l'avant-midi, c'est Diane Smart qui est en place avec vous autres jusqu'à l'arrivée de votre heure de lunch 80-90-2000 avec Vince Lemire. Maintenant, Viva.

0: Soiron nous a offert son deuxième album en carrière vendredi, Wild Child, sur lequel on retrouve le hit Fever Dream. Et c'est en réserve musicale dans un petit instant. Manquez pas également Jeff Posé avec sa plus récente Emmêlée dans ses cheveux. C'est tellement bon. Et on a la toune du lunch qui va démarrer l'heure, une chanson qui donne le ton sur ce que vous allez entendre pendant l'heure du dîner. Pour le lunch 80-90-2000, on vous brasse des classiques avec juste ce qu'il faut d'assaisonnement pour que ça marche bien. Oui, un bon classique que vous pourriez entendre ce midi. Ah, pourquoi pas retour dans la décennie 80 avec A.A. et le gros, gros hit Take On Me à venir dans un moment. Viva, restez là, la toune du lunch est à venir.
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3: Bonjour, ici Claude Mercier. Voici vos actualités. La candidate de Québec solidaire dans Arthabasca l'érable, Stéphanie Poirier, s'oppose au projet du Parti conservateur du Québec de relancer l'exploitation du gaz de schiste. Elle reproche à Éric Duhaime de faire fi des enjeux environnementaux et estime que le Québec doit plutôt miser sur les énergies propres pour atteindre la carboneutralité. Le Parti conservateur affirme de son côté que l'exploitation du gaz de schiste pourrait rapporter plusieurs milliards de dollars à l'État québécois. Et seulement 16% des Québécois disent avoir une très grande confiance envers les partis politiques et les politiciens, selon une étude de l'Université du Québec à Trois-Rivières menée auprès de 1500 personnes. La confiance envers les institutions provinciales atteint 28%, alors qu'elle grimpe à 38% pour les municipalités. La science demeure toutefois beaucoup plus digne de confiance, tandis que les géants du web inspirent le moins confiance. C'est ce qui complète vos informations. 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

chaque fois que j'entends les notes de Jack Johnson qui nous a offert récemment Surfield Music. Alors, il est actuellement en tournée mondiale suite à la sortie de cet album-là qui est directement lié à un documentaire hein, qui retrace son parcours de vie où il combine toutes ses passions justement, oui, pour la musique, mais également pour le surf parce qu'il est surfeur professionnel également. Alors, on peut voir ça dans ce documentaire là, qui est sorti il y a quelques semaines à peine. Il s'invite avec Upside Down à Viva.

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0: et le petit roi dans Viva l'avant-midi, lui qui justement fait un hommage à Jean-Pierre Ferland avec cette chanson-là. Et vous savez qu'il y a un spectacle hommage à Jean-Pierre Ferland, le petit roi pour toujours, qui démarre dès ce mois-ci en septembre. Alors, un vibrant hommage à l'œuvre de Jean-Pierre Ferland. On y retrouve dans ce spectacle-là, outre Kevin Parent sur scène, Joanne Blouin, Marc-André Fortin également, entre autres. Alors, n'hésitez pas, ça part dès ce mois-ci un peu partout au Québec, le petit roi pour toujours. Alors, pour rendre hommage à l'œuvre musicale qui est celle de Jean-Pierre Ferland. Harry Styles est à venir dans un petit instant également, l'étoile montante du country. Après le hit Chasing Texas, Ella Langley nous offre Be Her dans un moment. Restez là.
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à part de ça. Alors, je laisse Géry vous présenter tout ça. Et nous, on se reparle tout de suite après pour Viva l'après-midi qui nous mènera jusqu'à votre émission du retour Viva la Casa. Alors, Diane Simard vous souhaite bon appétit et je vous

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2: Bonjour, ici Claude Marquis, voici vos actualités. Au jour 6 de la campagne électorale, la coalition Avenir Québec s'est engagée à verser 1 000 $ dans un régime enregistré d'épargne-études pour chaque nouveau-né au Québec. En conférence de presse, la chef caquiste Christine Fréchette a fait valoir que cet engagement vise à donner un coup de pouce aux familles. De son côté, le Parti conservateur du Québec a promis une réduction de 30 % du fardeau réglementaire des entreprises afin de réduire la paperasse. Chez Québec solidaire, on a annoncé qu'un gouvernement solidaire fixerait le seuil d'immigration permanente à 70 000 nouveaux arrivants par année. Et la candidate de Québec solidaire dans Arthabasca l'érable, Stéphanie Poirier, s'oppose au projet du Parti conservateur de relancer l'exploitation du gaz de schiste. Elle reproche à Éric Duhaime de faire fi des enjeux environnementaux et estime que le Québec doit plutôt miser sur les énergies propres pour atteindre la carboneutralité. C'est ce qui complète vos informations. 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
3: Non, mais soyons honnêtes, ça fait du bien, ce beau soleil-là, pour luncher en ce mardi 1er septembre. Quoi, 1er septembre? Ben oui, j'espère que vous l'aviez remarqué ce matin en travaillant qu'on est en septembre.
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3: Un midi tout en complicité et agréable avec de la musique de trois décennies marquantes pour la musique, les années 80, 90, 2000. Je m'appelle Jerry Castonguay. Salut! J'espère que vous allez bien. J'espère que vous allez prendre le temps de privilégier votre bien-être ce midi. Puis vous avez le temps. C'est pas forçant se sentir bien. J'ai un truc pour vous. Puis ça commence peut-être par écouter de la bonne musique. On part de ça? Yes, sir. Il est peut-être un peu de bonheur pour s'ouvrir une bouteille de vin, mais il est jamais trop tôt pour Red Red Wine UB40 dans le lunch 80-90-2000.

0: Mais comment on peut faire pour se sentir bien? C'est pas compliqué, en vrai, pis c'est pas forçant. J'ai vu un reel sur Instagram dernièrement qui disait toute la liste des choses qu'on peut faire pour se sentir bien. Puis on peut bien être brûlé après avoir fait tout ça. Dans la presse, il y a un article super intéressant, puis on nous dit que ça prend juste 5 minutes, un petit geste pour retrouver un peu d'apaisement au travers de nos journées où est-ce qu'on est pas mal sollicité. Des respirations conscientes, une marche de 5 minutes, du silence, on reste loin des écrans, on bouge son corps comme une marche, prendre le temps de manger sans rien d'autre, pas la face dans notre téléphone, écouter de la musique, une chanson, ça peut faire la différence, ou simplement porter attention à ce qui se passe autour de soi, aller dans un banc de parc, il fait beau ce midi, là, on prend une pause à l'extérieur et ça peut faire toute la différence. C'est s'accorder la permission de penser à nous pendant 5 minutes. Puis peut-être qu'avec vos collègues de travail, pensez à vous, c'est le hit du bureau que vous avez choisi. Au retour, on vous la dévoile. Et on attend votre texto pour demain au 1-866-567-2346.
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3: Bon lunch, bon midi à Viva. C'est drôle parce que j'ai reçu, on reçoit toujours beaucoup de textos, là, mais là, j'en ai comme deux qui sont rentrés, qui avaient la même demande spéciale hier. C'était pour du Rihanna. Salut à Sylvie qui nous écoute de Thetford Mines, mais également la gang de Royal Opage Perfection sur la Côte-Nord qui nous écoute à chaque midi. Rihanna, SOS, dans le hit du bureau à Viva.

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0: Et là là, ça va pas bien pour ce chanteur tant aimé des Québécois. Je vous parle de son état de santé, mais avant, on revient sur le gros procès qui avait lieu depuis quelques semaines. Près de 30 ans après le meurtre de Tupac Shakur, la justice a enfin rendu un verdict. Duane Kennedy Davis, ancien chef de gang du Southside Crompton Crips, a été reconnu coupable à Vegas d'avoir orchestré le meurtre du rappeur en 1996. Davis n'est pas accusé d'avoir lui-même tiré sur Tupac. Selon la poursuite, il aurait organisé l'attaque et fourni l'arme. Ça serait une vengeance après une altercation survenue quelques heures avant seulement entre Tupac et le neveu de Kefidi, Orlando Anderson, qui a longtemps été soupçonné d'être le tireur, mais il est mort en 98 sans avoir été inculpé. On reprochait notamment des propres déclarations de Davis faites au fil des années, notamment dans ses mémoires lors d'entrevues. Son avocat disait « Ah, il a mis ça pire, là, c'est du spectacle, mais là, il risque la prison à vie sans possibilité de libération conditionnelle. » Lionel Richie, qui est venu nous voir au Festival de jazz de Montréal cet été, a été hospitalisé aux soins intensifs après un concert en fin de semaine à Saint-Louis. Le chanteur s'est rendu lui-même à l'hôpital pour subir des examens après, visiblement, avoir souffert durant la fin de son spectacle parce qu'il interprétait All Night Long. Puis là, à un moment donné, son équipe a comme remarqué qu'il filait pas bien. Ils ont apporté une chaise pour qu'il finisse sa chanson assis. On croit que c'est encore un nouvel épisode de déshydratation. Et d'ailleurs, en juin, là, ça l'avait forcé à annuler deux concerts juste avant le Festi-Jazz de Montréal, le Festival international de jazz de Montréal. Mais il s'est rendu lui-même à l'hôpital. Fait que visiblement, c'était pas si mal. On lui souhaite de reprendre du mieux. Il est peut-être déjà sorti de l'hôpital. Jewel va nous ramener en 1995. Foolish Games, c'est ce qui s'en vient dans le lunch au retour. À Viva!
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moi, je cède ma place à Diane qui va s'occuper de Viva l'après-midi avec sa playlist qui va commencer sur le coup de 13h avec la nouveauté de Teddy Swims et Mr. Know-It-All. Mais d'ici là, je m'appelle Jay. On se retrouve demain midi pour une nouvelle édition du Lunch 80-90-2000. Voici Gros Zéro, Yellow Molo, Viva la musique!

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4: Bonjour, ici Claude Marquis, voici vos actualités. Au jour 6 de la campagne électorale, la coalition Avenir Québec s'est engagée à verser 1 000 $ dans un régime enregistré d'épargne-études pour chaque nouveau-né au Québec. En conférence de presse, la chef caquiste Christine Fréchette a fait valoir que cet engagement vise à donner un coup de pouce aux familles. De son côté, le Parti conservateur du Québec a promis une réduction de 30 % du fardeau réglementaire des entreprises afin de réduire la paperasse. Chez Québec solidaire, on a annoncé qu'un gouvernement solidaire fixerait le seuil d'immigration permanente à 70 000 nouveaux arrivants par année. Et la candidate de Québec solidaire dans Arthabasca l'Érable, Stéphanie Poirier, s'oppose au projet du Parti conservateur de relancer l'exploitation du gaz de schiste. Elle reproche à Éric Duhaime de faire fi des enjeux environnementaux et estime que le Québec doit plutôt miser sur les énergies propres pour atteindre la carboneutralité. C'est ce qui complète vos informations. 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

tendance actuellement qui est bien virale, semble-t-il, sur TikTok. Et j'ai relu l'article par trois fois là, pour être sûr que je savais bien de quoi je parlais. Pour être sûr que c'était vraiment ça qui se passait. Et je peux pas croire que vous pensez que ça peut attirer les filles de faire ce genre de choses-là. Vous savez, des fois, c'est bien correct

ça veut rien savoir, sera dispo. Et en plus, qui dit nouvel album, dit nouvelle tournée aussi. Alors, ça part à la mi-septembre pour Sale Barbe partout au Québec. On est reparti littéralement pour un tour et on pourra assister au lancement de cet album-là. Alors, d'un point de vue web, à part de ça, alors pas nécessairement besoin de se déplacer. Il faut surveiller, évidemment, le site et les réseaux de Sale Barbe. Boys to Men, parce qu'ici, c'est Viva la musique. Voici ce que je vous offre maintenant.

0: Une tendance douteuse s'invite chez les jeunes adolescents. Je vous en parle dans un petit instant. Pour tout de suite, voici Chris Templeton et Mumford & Sons à Viva. Je vous souhaite un bon mardi chez nous.
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0: vêtements remplis de transpiration avant d'aller à un rendez-vous parce que, selon eux, l'odeur de l'homme, plus elle est forte, plus il est sexuellement attirant, d'après leur théorie. Alors là, il y a des chercheurs qui confirment que les odeurs et sécrétions corporelles humaines, ça peut influencer certaines réponses là psychologiques, physiologiques. C'est ce que rapporte le Scientific American, mais il n'y a aucune preuve d'une réponse comportementale cohérente. Mais de toute façon, écoutez-moi bien, les gars, là. Il n'y a rien plus turn-off qu'un homme qui sent mauvais, ça n'a pas de bon sens. C'est tellement le fun quand vous arrivez, petite odeur subtile de parfum, oui, mêlée un peu avec votre odeur corporelle. Vous êtes propre, lavé, clean, voyons donc. Hey, pensez pas que le contraire est plus attirant, là. Taylor Swift à venir, à Viva.
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avec Alicia Moffett sur Ciel dans Viva l'après-midi. Alicia Moffett qu'on va revoir dans notre télévision pas plus tard que dimanche qui s'en vient là, parce que ça part en fin de semaine. La 20e saison d'Occupation Double, alors OD Panama, édition anniversaire, ça c'est sûr. Et oui, elle co-anime toujours l'émission pour une 4e année avec Fred Robichaud. La seule différence, c'est que là, ils ne sont plus un couple. C'est un peu particulier quand même. Je sais pas si ça va se sentir à l'écran. Est-ce qu'il y aurait peut-être un certain malaise qui va s'installer parce qu'on a pu la voir aussi là sur les réseaux sociaux, sur ses réseaux, comme quoi qu'elle a eu vraiment de la difficulté, puis c'est pas évident. Les peines d'amour, faut laisser passer le temps, ça c'est certain. Est-ce qu'il y en a passé assez du temps pour faire en sorte qu'on soit capable de travailler ensemble? C'est pas évident, franchement, travailler avec son ex quand c'est frais comme ça. Je sais pas moi si j'aurais été capable. Tu sais, quand t'as vraiment vécu une peine d'amour, que c'est vraiment dur de le revoir, juste d'entendre son nom, là, tu viens que t'es toute serrée dans l'estomac, là. Alors, en tout cas, ça sera surveillé ce dimanche, 18h30, du côté de Nouveau, pour Occupation Double, qui reprend du service. Ferruco s'invite. Je vous souhaite un excellent mardi. Merci beaucoup de choisir Viva l'après-midi.

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0: semaine dans un petit instant avec Good News dans Viva l'après-midi. Oui, Good News certain, ce nouvel album de Shabuzy qui est dans les bacs depuis la fin juillet. Alors pour les fans, faut se procurer ça absolument. Aussi, on aura le hit qui pop pour vous autres, une chanson qui remet du pep là, dans votre après-midi parce que oui, on en a besoin. D'ailleurs, c'est une cour musicale toujours aidante hein, à Viva. Alors, ça vous aide toujours à vous ramener. On est dynamique avec vous autres, une courbe positive également et ça sera le cas avec le hit qui pop à venir dans un moment servi par Jennifer Lopez, Waiting for Tonight dans un moment. Viva, restez là.
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3: Bonjour, ici Claude Marquis, voici vos actualités. Au jour 6 de la campagne électorale, la coalition Avenir Québec s'est engagée à verser 1 000 dans un régime enregistré d'épargne-études pour chaque nouveau-né au Québec. En conférence de presse, la chef caquiste Christine Fréchette a fait valoir que cet engagement vise à donner un coup de pouce aux familles. De son côté, le Parti conservateur du Québec a promis une réduction de 30 % du fardeau réglementaire des entreprises afin de réduire la paperasse. Chez Québec solidaire, on a annoncé qu'un gouvernement solidaire fixerait le seuil d'immigration permanente à 70 000 nouveaux arrivants par année. Et la candidate de Québec solidaire dans Arthabasca l'érable, Stéphanie Poirier, s'oppose au projet du Parti conservateur de relancer l'exploitation du gaz de schiste. Elle reproche à Éric Duhaime de faire fi des enjeux environnementaux et estime que le Québec doit plutôt miser sur les énergies propres pour atteindre la carboneutralité. C'est ce qui complète vos informations. 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

Dufour est chu mêlée dans Vivant l'après-midi. Je dirais qu'elle est loin d'être mêlée. Au contraire, elle sait où elle s'en va en tabarouette. Sarah Dufour est chose sûre. Faut entourer la date du 18 septembre sur notre calendrier. D'abord, c'est sa fête, donc il faudra lui souhaiter bonne fête. Et en plus, pour sa fête, elle nous fait un cadeau en nous offrant son 4e album. Mais c'est ça, elle est tellement généreuse, c'est de même, c'est sa fête, mais c'est elle qui donne des cadeaux. Donc, 18 septembre, on pourra se procurer Dolbo Mistassini. D'ailleurs, la pièce titre est sortie il y a quelques jours. C'est disponible sur toutes les plateformes. Et elle nous a annoncé dans un live qu'elle a fait vendredi que tous les albums que vous précommandez avant le

0: 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Shakira et Burna Boy à venir dans un moment sur Die Die. Restez là.
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Katy Perry est à venir en musique et ça arrive qu'elle est nerveuse lorsqu'elle monte sur scène, mais pas pour la raison que vous pensez. Je vous en parle dans un instant. C'est Diane Simard qui est en place avec vous autres en compagnie de Patrice Michaud, maintenant à vivre.

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1: Katy Perry s'invite dans les prochaines secondes à Bebop. Moi, je trouve ça toujours bien le fun de suivre sa vie amoureuse. Elle sort quand même avec l'ancien premier ministre du Canada, Justin Trudeau. Et puis, il y a quelques semaines, il y a une vidéo qui est devenue virale, hein, où on voyait le couple en train de chanter et danser dans les allées d'un magasin Home Hardware de Montréal, parce que souvent, elle vient faire un tour au Québec, parce que Justin a toujours une maison à Montréal, étant donné que ses enfants sont là. Et justement, sur la musique qu'on entendait, eh bien, c'était une chanson de Xavier, le fils de Justin Trudeau. Quelle vitrine incroyable pour ce jeune artiste. Et récemment, dans une entrevue filmée, Katy Perry a parlé de son stress un peu quand elle montait sur scène. Elle dit « Moi, je suis juste stressée quand c'est un premier spectacle, comme un nouveau spectacle là, d'un début de tournée. » Et lorsque j'ai grimpé sur scène le 30 juillet 2025 à Montréal, au Centre Bell,

je cite, à Montréal, je me disais, je ne peux pas le regarder, je vais m'évanouir. Oh, les papillons des débuts, c'est tellement cute. Oui, là, voici ça, avec ouais. Snoop Dogg sur California Girls à Viva.

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hommage à l'icône de la musique country, Dolly Parton. Ça va se passer en 2027. Alors, c'est la succession de Dolly Parton qui a annoncé que ça s'appellera le Dolly Fest. Ça va se tenir pendant 2 jours à Nashville et à Londres lors de 2 week-ends consécutifs. Et l'organisateur a affirmé que l'événement devait d'abord avoir lieu en janvier 2026 avec Dolly Parton comme artiste et animatrice avant que ses ennuis de santé là, ne forcent un report. Alors, on pourra bien sûr vous en parler plus longuement en 2027. Vous rappelez qu'elle est décédée il y a quelques jours à peine d'un cancer à l'âge de 80 ans. D'ailleurs, la famille de Dolly Parton a tenu une cérémonie

0: s'invite avec son hit Fever Dream dans un moment Viva.
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3: Bonjour, ici Claude Marquis. Voici vos actualités. Au jour 6 de la campagne électorale, la coalition Avenir Québec s'est engagée à verser 1 000 dans un régime enregistré d'épargne-étude pour chaque nouveau-né au Québec. En conférence de presse, la chef caquiste Christine Fréchette a fait valoir que cet engagement vise à donner un coup de pouce aux familles. De son côté, le Parti conservateur du Québec a promis une réduction de 30 % du fardeau réglementaire des entreprises afin de réduire la paperasse. Chez Québec solidaire, on a annoncé qu'un gouvernement solidaire fixerait le seuil d'immigration permanente à 70 000 nouveaux arrivants par année. Et la candidate de Québec solidaire dans Arthabasca l'érable, Stéphanie Poirier, s'oppose au projet du Parti conservateur de relancer l'exploitation du gaz de schiste. Elle reproche à Éric Duhaime de faire fi des enjeux environnementaux et estime que le Québec doit plutôt miser sur les énergies propres pour atteindre la carboneutralité. C'est ce qui complète vos informations. 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

des gens dans la salle là, qui seront sélectionnés pour chanter. Vous pouvez aller voir là, sur le site de Ludovic. Tous les détails sont là sur ses réseaux sociaux également. Là, je pense qu'il faut se préinscrire. Alors, ça se passe sur le ludovic.ca. Chose certaine, ce sera très, très, très dynamique. Alors, on lui souhaite évidemment bonne chance. Puis

suite dans les prochaines secondes. Et la chanteuse nous a annoncé vraiment une belle nouvelle. À la fin du mois d'août, elle a dit dans une vidéo sur ses réseaux que de la nouvelle musique était attendue d'ici 2 mois. Oui, donc là, d'ici 2 mois, moi, je reste à l'affût certainement. Et en attendant, on se l'offre avec son hit « Fallin » à Viva.

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0: toujours un single pop non festif. Alors, on est rendu à 20 semaines au sommet du classement américain des singles pop. Alors, je vous rappelle que c'est Mariah Carey qui détient le record, toutes catégories confondues, avec son titre des fêtes « All I Want for Christmas is You ». On est sur le bord de le réentendre. Non, pas de suite. 22 semaines en tête. Donc, on va surveiller ça, c'est bien certain. Et elle est certifiée 6 fois platine, hein? Chosen Texas. Alors, le titre de Langley a passé 28 semaines en tête du classement Hot Country Songs de Billboard. C'est pas rien. Et bien sûr qu'ici, étant donné que c'est Viva la musique, on vous offre que le meilleur. On vous offre ce que vous voulez entendre également. Alors, elle s'invite dans un instant. Elle a Langley avec Chosen Texas. À Viva, restez là.
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Elle vient de passer avec Domino et son hit Lala. Et là, elle s'en vient avec de la nouveauté. Elle l'avait annoncé qu'il y avait des nouvelles chansons dans l'air, un nouvel album également qui est en préparation. Et là, on a une date, 18 septembre, qu'on pourra se procurer. Combien va avoir de chansons? 13 nouvelles chansons. Alors, j'ai la liste ici. Des titres comme L'avenir, Bouclier, Toute ma vie, Personne ne sait que je t'aime, qui est d'ailleurs une chanson qu'elle vient, un nouvel extrait qu'elle vient tout juste de nous publier. Et elle avait également offert une chanson, Elle tient debout, il y a plusieurs semaines, et c'est d'ailleurs le titre de cet album-là. Alors, je vous invite à ne pas manquer cette nouvelle musique d'Eli Rose qui s'en vient le 18 septembre prochain, même journée que Sarah Dufour. Ah, il y aura de la belle nouveauté là à se procurer. Mi gente, alors un petit rythme de vacances, de légèreté également. Et pourquoi pas de lâcher prise maintenant à Viva.

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1: Les Hits à pattes seront là sur le coup de 18h. Alors, faut pas manquer ces coups de cœur musicaux. Patrick Langlois qui a bien hâte de vous retrouver. Et aussi, ben, c'est Viva la Casa qui s'invite dans un petit moment. Alors, il s'en vient avec tous ses collaborateurs et sa bonne humeur habituelle. Diane Simard vous embrasse. On se dit à demain. Tout de suite après, on part.

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5: Bonne fin d'après-midi, ici Claude Marquis. Voici vos actualités. Au jour 6 de la campagne électorale, la coalition Avenir Québec s'est engagée à verser 1 000 dans un régime enregistré d'épargne-études pour chaque nouveau-né au Québec. De son côté, le Parti conservateur du Québec a promis une réduction de 30 % du fardeau réglementaire des entreprises afin de réduire la paperasse. Chez Québec solidaire, on a annoncé qu'un gouvernement solidaire fixerait le seuil d'immigration permanente à 70 000 nouveaux arrivants par année. Le Parti québécois a aussi promis d'abolir la TVQ sur les biens usagés, une promesse qui a déjà été faite par les conservateurs et les solidaires. Enfin, le Parti libéral s'est engagé à construire 40 000 nouveaux logements sociaux ou abordables en 5 ans. La candidate de Québec solidaire dans Arthabasca, l'érable, Stéphanie Poirier, s'oppose au projet du Parti conservateur de relancer l'exploitation du gaz de schiste. Elle reproche à Éric Duhaime de faire fi des enjeux environnementaux et estime que le Québec doit plutôt miser sur les énergies propres pour atteindre la carboneutralité. Le Parti conservateur affirme de son côté que l'exploitation du gaz de l'Utica pourrait rapporter plusieurs milliards de dollars à l'État québécois. Et seulement 16 % des Québécois disent avoir une très grande confiance envers les partis politiques et les politiciens, selon une étude de l'Université du Québec à Trois-Rivières menée auprès de 1 500 personnes. La confiance envers les institutions provinciales atteint 28 % alors qu'elle grimpe à 38 pour les municipalités. La science demeure toutefois beaucoup plus digne de confiance, tandis que les géants du Web inspirent le moins confiance. C'est ce qui complète vos informations. 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

0: raconter que mon grand Benjamin fait maintenant ses propres lunchs. Si vous êtes parents, ben vous le savez, hein, le retour à la routine et la rentrée veut dire le retour des lunchs. On n'était pas tannés, hein, de pas faire de lunch. Moi, en tout cas, chez nous, on dirait que c'est la seule chose de la rentrée que je trouve un petit peu moins le fun. Mais si c'est votre cas, ben, j'ai une bonne nouvelle pour les boîtes à lunch. Parce que je lisais ce matin que le panier typique de boîte à lunch coûte moins cher. Surprenant, hein, maintenant que, on dirait, à chaque semaine, tout coûte plus cher. Le gaz qui continue de monter, ça n'a pas de bon sens. Eh bien, les boîtes à lunch qui coûtent maintenant 2,8% moins cher que depuis le début de l'été. Bon, 2,8%. C'est pas nécessairement la mer à boire, mais quand même, moi, les diminutions, je vais les prendre où je veux. C'est une étude de l'Université Dalhousie qui est allée chercher plein d'aliments et des aliments qu'on retrouve dans, justement, notre panier d'épicerie quand vient le temps de faire des lunchs, des bagels, la cheddar, beurre d'arachide, des croquettes de poulet, etc. Un rabais de 2,8%. Et le laboratoire donne quelques petits trucs simples à ne pas oublier quand vient le temps de faire les lunchs pour, justement, sauver des sous. Je pense qu'on veut tous sauver des sous avec le coût de la vie qui augmente. On dit... Et c'est des trucs simples. Moi, je lisais ça et je me disais, ben oui, c'est dans le gros bon sens. Puis des fois, ben c'est dans le gros bon sens qu'on trouve les bonnes idées. Changer les fruits et légumes selon les spéciaux plutôt que de décider à l'avance que, ben, chez nous, c'est des fraises qu'on mange. Et puis le mardi, c'est des fraises. Et puis le jeudi, c'est des pommes. Souvent, on y va dans des routines. Moi, je sais qu'avec mes enfants, ça fonctionne très bien, la routine. Vendredi, croquettes de poulet. Enlevez la main si chez vous, vous avez vendredi, croquettes de poulet. Un classique. Donc, tu sais, changer les choses selon les spéciaux. Gros bon sens. Avoir plusieurs protéines possibles. Tu sais, pas toujours avoir la même, pas toujours du poulet. On peut rajouter du thon là-dedans, des œufs, etc. Et le truc que je pense qu'on doit tous se rappeler, comparer le prix aux 100 grammes ou au litre plutôt que le chiffre imprimé sur l'étiquette. Avec les réduflations, là, les maudites compagnies essayent de nous en passer toute une. Donc, comparer le prix aux 100 grammes pour voir où sont les vrais rabais. Des petits trucs à vous rappeler en cette rentrée avec le fameux retour des lunchs. Anaïs Gertin-Lacroix est entrée en studio. J'ai hâte de lui parler. On te dit-tu allô tout de suite?
1: Allô!
0: Ah, OK, parfait!
1: Tu parlais de croquettes de poulet, ça me parle au bout.
0: Ça t'a donné faim, hein? On va jaser d'été.
1: On va jaser d'été. Mais oui, parce que c'est la rentrée pour plusieurs. C'était le cas de mon fils ce matin. Et là, j'entends depuis, on dirait le mois d'août déjà, Pat, les gens qui disent « c'est fini l'été ».
0: Ben non.
1: Oh que oui. Ben oui, parce qu'avec la rentrée, il y a plusieurs... je te dirais, là, acheter les effets scolaires et tout ça. Moi, je voyais des parents disant comme « quand faut commencer justement à acheter les effets scolaires? » Mais la rentrée signifie que l'automne arrive. Et moi, je mets une grosse barre sur tout ça.
0: Bon, ben, le débat, est-ce que l'été est terminé? On va l'avoir.
1: Non!
0: Tout de suite après NSYNC, voici « I want you back » à Viva la Casa. Bon mardi!

0: va parler de la vie. La vie en général, tous les mardis vers 16h10 avec Anaïs Gertin-Lacroix. Comment tu vas?
1: Hey, ça va bien. Ça a été une journée chargée, je dirais, en émotions. La rentrée de mon fils ce matin en troisième année. Et je salue tous les parents pour qui c'est peut-être un peu moins évident au moment où l'enfant découvre quels de ses amis sont dans sa classe et lesquels ne sont pas dans
0: pas
1: sa
0: facile.
1: Classe. C'est pas facile, exactement. Non. Donc, on rentrait ce matin. Je revenais à la maison aux alentours de 9h. J'étais tout à l'envers parce que, bon, évidemment, mon fils a quelques amis dans sa classe, mais il y a un autre gros trio qui se retrouve dans une autre classe. Et là, on peut rien faire, on s'entend.
0: Ben non, c'est clair.
1: En tant que parent, mais tu sais, il rentrait, je dirais, dans l'école, la mine un peu basse. Je me dis, j'ai hâte de voir ce soir, au retour à la maison, quels seront ses états d'esprit. Mais c'est pas toujours aussi facile que ça, la rentrée. On voit plein de belles photos là, sur les médias sociaux des enfants heureux d'aller à l'école. Moi, il a fallu que je le réveille 2-3 fois ce matin, ça débute.
0: Je comprends, il y en a plusieurs qui écoutent en ce moment, je pense qu'ils se reconnaissent dans ce que tu dis. Moi, c'est drôle, quand j'ai eu la liste des complices que j'allais avoir dans ma classe, j'étais tellement heureux de voir ton nom. Et de savoir qu'on allait être ensemble tous les mardis.
1: Mais ça me fait tellement plaisir, honnêtement.
0: Avant de commencer à jaser, je vais te poser la question à tous les complices qui vont venir ici au micro. C'est quoi la chose que les auditrices, que les auditeurs de Viva devraient savoir sur toi, Anaïs?
1: J'ai mangé du Kraft Dinner durant toute mon adolescence. Je vous dirais tellement que dans mon album de finissant, ça commence disant « Anaïs s'est nourrie au Kraft Dinner ». Et la journée de mes 15 ans, j'avais un ami qui travaillait dans un IGA et il m'a offert une grosse boîte avec 48 Kraft Dinner. Il y en avait là dans les... Tu ouvrais les armoires, qu'est-ce qu'il y a? Il y a du Kraft Dinner. Donc, je pense que c'est une information importante.
0: C'est la chose à savoir.
1: J'ai une association au Kraft Dinner. Voilà.
0: Je ne sais pas si ça va être un débat, mais je sais qu'il y en a qui disent que l'été est terminé.
1: Oui.
0: Mais non.
1: Non, non, c'est l'été est loin d'être terminé et je vois ça passer vraiment beaucoup sur les médias sociaux depuis environ une ou deux semaines en lien avec la rentrée et c'est sûr qu'au moment où il y a la rentrée, on se sent moins, les vacances souvent sont derrière nous, mais en termes de météo, là, pour ceux et celles qui m'obstinent, 22 septembre 20h05, c'est à ce moment-là que l'automne officiellement fera son entrée au Québec, donc d'ici là, je veux pas en voir un, Pat, me dire que l'été est terminé et tu sais, là présentement, le soleil est présent, le soleil, bon, se couche un peu plus tôt, mais je trouve qu'on se met vraiment en mode, bon, c'est la rentrée et on dirait qu'on coupe tout ce qui est en lien avec la saison estivale, avec les vacances. Et je voulais vous parler aujourd'hui de ce qu'on appelle les travacances. Et ça, c'est une nouvelle, je vous dirais, façon de voir la vie, qui est la conjugaison entre travail et vacances. Et c'est de prolonger les vacances dans notre quotidien, du moins le plus longtemps possible, tant aussi longtemps que les bottes d'eau là et les fameux pantalons en nylon, là, pour pas que nos enfants soient salis, soient aient besoin d'être sorties. On essaie de prolonger les vacances au maximum, mais souvent pour les gens, vacances c'est synonyme de marche, de lecture, de sieste, de balade à vélo. Et il n'y a rien qui empêche, Pat, de faire ça avec les enfants au retour de l'école, après le souper. On va-tu faire une balade une vingtaine de minutes? Est-ce qu'on va marcher avec le chien? Et c'est souvent des choses que l'on fait en vacances qu'on peut justement transposer dans notre quotidien. Et on sait à quel point la musique, ça a été démontré, là, il y a vraiment des effets positifs. Il y a des chansons qu'on écoute beaucoup l'été. Nous, Daïdaï, écoute ça a joué à avec la FIFA de Shakira. On peut l'ajouter, Patrick, à notre liste de lecture et on continue à l'écouter. Tu comprends, avec la famille, que ce soit le matin même des fois avant d'aller à l'école, mais d'ajouter comme ça des chansons qui nous ont accompagnés durant nos vacances, ça permet aussi un peu, je dirais, d'ajouter du soleil dans nos journées. Et écoute...
0: Ben, moi...
1: Je connais pas les vraies paroles, mais j'ai...
0: Ah, mais tu peux t'essayer.
1: J'ai les paroles. Non. Non, mais ça a tellement joué que aussitôt que je l'entends, je me sens l'été, c'est sûr, à 100%. Tu vas me mettre ça au mois de janvier prochain, je vais avoir l'impression d'être en plein mois d'août. Donc, d'ajouter comme ça la musique, d'ajouter des tenues estivales. Regarde, aujourd'hui, j'ai encore des robes d'été. On n'est pas obligé d'aller travailler avec la petite gougoune nécessairement, mais de garder de la couleur, de prendre quelques pauses, aller marcher sur l'heure du lunch avec les collègues. Juste ne pas, s'il vous plaît, couper tout et automatiquement revenir dans cette fameuse routine qui semble parfois beaucoup plus plate. Donc, on conserve, s'il vous plaît, de l'été. C'est ça que je voulais dire. Ce n'est pas terminé.
0: Même le 22 septembre prochain.
1: Et hey, s'il fait soleil, sortez avec vos gougounes. La fin de semaine.
0: Tant que la piscine n'est pas fermée.
1: Mais c'est ça.
0: Ah oui. Mais tu sais, il faut dire que hier, un peu partout au Québec, hier matin, ce qui était matin de rentrée pour plusieurs, il faisait comme un 12 degrés. Puis c'est comme si d'un coup, ma nature a fait comme, hey guys, l'été, ça achève.
1: Donc, je peux comprendre. Mais profitez-en quand même. Barbecue, escapade les fêtes de semaine, tu vois, hier, on est allé manger sur une terrasse. Puis oui, on se met une veste additionnelle. Là. On s'entend là, qu'il fait pas nécessairement 35 degrés, ressenti de 40. Mais somme toute, ne fermez pas la porte à l'été, s'il vous plaît. Est-ce que c'était mon grand message, ma grande morale comme première chronique avec vous?
0: Et première chronique... La deuxième suit, ça sera pas long parce que on va toujours être ensemble pour deux segments et dans un instant, ça me fait beaucoup rire qu'on va jaser de ça et je pense qu'on va l'expliquer dans un instant pourquoi. On va parler de messages vocaux, les fameux messages
1: vocaux. Les notes vocales. Les notes vocales. Pour ou contre.
0: Je te regarde grincer des dents. Il y a quelque chose qui me dit que toi t'es contre. On en parle tout de suite après Bruno Mars. Si vous êtes pour ou contre, laissez-nous savoir 1-866-56 Radio. Voici I Just Might. À vivre.

0: 16h21 minutes, Anaïs Gertin-Lacroix qui est encore avec moi. C'est une complice qui va être en studio à tous les mardis pour parler de tout et de rien. Tantôt, je mettais Life is Life parce que oui, on va parler de la vie. Et la vie, des fois, nous amène à notre téléphone et aux notes vocales.
1: Les fameuses notes vocales. Tantôt, je parlais de la rentrée. Ce matin, les parents, évidemment, avaient leur téléphone intelligent pour prendre des photos, prendre des vidéos. Et évidemment, on constate qu'on utilise notre téléphone, en fait, pour tout, sauf appeler. T'sais, on appelle de moins en moins. Et il n'y a pas si longtemps, tu es venu enregistrer mon balado, veux-tu être mon ami? Puis on parlait de ça, entre autres, à quel point maintenant, on envoie un message texte pour demander à la personne si on peut l'appeler. Oui. C'est « Hey, je te texte pour te demander, Pat, est-ce que tu es disponible? » Ou je vais te dire « Appelle-moi quand tu as quelques minutes. » On n'a plus le réflexe d'appeler. Moi, je suis une appeleuse et quand j'appelle, je sens souvent que je déstabilise les gens. Ils sont comme « Ah, Anaïs, qui m'appelle? »
0: Qu'est-ce qu'il y a?
1: Ben, c'est ça. Puis souvent, je finis par m'excuser en disant « Hey, ça va aller plus vite. » Là. Moi, si on s'échange là, 8 messages textes, à un moment donné, appelons-nous. Ça va aller plus rapidement. Et c'est ce qui amène à parler des fameuses notes vocales. Donc, pour ceux qui sont peut-être un peu moins... qui connaissent peut-être un peu moins ça, en fait, c'est lorsqu'on envoie un message, mais on s'enregistre. Oui. Et là, ça peut durer 20 secondes. Et moi, j'en connais qui en envoie une de mes amies des 15 minutes.
0: Oh, mon Dieu.
1: 15 minutes, parce que là, t'es pris en otage.
0: Non.
1: Puis, je... Moi, j'en fais. Mon mari déteste ça. Si je veux m'assurer qu'il écoute pas un de mes messages, là, faut que je le fasse vocal. Là, c'est sûr, ça passe dans le beurre. Toi, ta relation...
0: J'aime beaucoup. Oui, j'aime ça. C'est drôle. Je suis présentement dans le milieu d'une conversation de notes vocales avec un ami. On aurait peut-être pu s'appeler, mais en même temps, c'est une genre de conversation qui évolue depuis ce matin. T'sais, il se passe des affaires, ça change. C'est beaucoup trop long ce qu'on a à se dire pour qu'on se le texte. La note vocale, c'est parfait, mais une minute ou moins.
1: Ça a été démontré, 41 secondes serait la durée idéale pour une note vocale. Donc, on met l'essentiel, parce que là, c'est ça aussi souvent. On commence à raconter des histoires. Et là, moi, si j'écoute ton message vocal, je peux pas arrêter un moment, parce que je me dis, je vais peut-être manquer le point important, tu comprends, de cette note vocale-là. Ouais. Donc, c'est pour ça qu'une 41 secondes, ça passe. Faut pas aller plus long. Moi, je vais t'avouer que souvent, je mets en rapide deux fois. Là. Donc, on peut écouter le message.
0: C'est les chipmunks.
1: Les fameuses mon mari capote, les commandes. C'est quoi cette voix-là? Parce qu'on peut l'écouter à la vitesse dite régulière, 1,5, donc c'est un peu plus rapide. Et si ça dépasse ton message 2 minutes, là, moi, je le mets à la vitesse la plus rapide et j'ai vraiment développé, je te dirais, là, une technique pour bien comprendre tout ce que tu dis. Mais il y a vraiment une relation, justement, amoureuse avec la messagerie vocale. Mais pas n'importe qui.
0: Je ne sais pas si c'est nouveau. Mais moi, j'ai remarqué que récemment, les notes vocales que je reçois, il y a maintenant aussi la transcription. Donc, tu peux le lire comme un texto.
1: Mais encore là, ces transcriptions-là, des fois, c'est un peu comme quand on s'enregistre en voiture parce qu'on veut pas utiliser le téléphone. Et là, on parle à la voiture en soi, là, disant, dis à Pat, et là, je vais mentionner le message. Puis des fois, ce que je t'envoie, c'est vraiment pas ce que je voulais.
0: T'as raison, mais ça peut être un petit raccourci. Si vous n'avez pas le goût d'écouter la note vocale, tu peux lire ce qui a été écrit approximativement.
1: Oui, mais ce que je trouve drôle, comme tu mentionnes, c'est trop long pour qu'on se le texte. C'est peut-être pas assez important pour qu'on s'appelle et qu'on en parle. Donc là, c'est rendu que même nos messages, il y a comme une priorité.
0: Il y a une raison d'être.
1: Ça, c'est digne d'un message texte, alors que ça, c'est une note vocale. Sinon, je t'appelle. Moi, je dirais encore que ce que je te dise, bon vieux téléphone, et je m'ennuie du combiné qui reste à la maison. Quand les amis appelaient, n'importe qui était là et pouvait répondre comparativement à là ou encore mon fils. Maman, est-ce que tu peux appeler tel parent? Est-ce que tu peux écrire à tel parent? Donc là, on devient, tu comprends, le géo qui doit appeler les gens, texter les parents. Il y a des parents qui font des messages textes, d'autres, c'est des messages vocaux. Il y a une grosse gestion.
0: On va régler ça tout de suite parce qu'on va se voir à chaque semaine. Aujourd'hui, je t'ai envoyé des notes vocales. Est-ce que c'est correct?
1: Je t'en ai envoyé. Ben oui.
0: OK, parfait.
1: En bas de 2 minutes, ça passe.
0: 41 secondes. Notez-le bien. Moi, en tout cas, j'en prends bonne note. Des trucs comme ça, on va l'apprendre à chaque semaine. Je pense qu'on va se faire bien du fun. Merci d'être une de mes complices à Vivre à la Casa.
1: Bonne saison. Ça va être cool.
0: Merci beaucoup. Ça va être super cool. Et vous le savez, la musique, on l'adore ici. Voici CLCTF. C'est Ready for Love dans votre retour à la maison. À Viva!

0: Au retour, je m'excuse parce que je vais peut-être vous faire dépenser de l'argent, mais c'est pour votre bien. Je suis convaincu qu'on est plusieurs à surveiller la qualité de notre eau. Avez-vous déjà pensé à surveiller la qualité de l'air dans votre maison? Ben, je vais vous dire pourquoi ça pourrait être bon pour vous et comment ça pourrait vous rendre plus intelligent. Oui, oui, je vous dis ça au retour avec Fergie qui nous attend en musique avec Glamorous. À Viva!
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un purificateur d'air à la maison, mais saviez-vous que cet appareil pourrait vous rendre plus intelligent? Oui, c'est vrai. Évidemment, on achète un purificateur pour enlever les particules dans l'air, mais là, il y a une étude qui vient de trouver quelque chose d'assez étonnant. Après seulement un mois, certains participants à cette étude, ceux de plus de 40 ans, qui ont effectué un test cognitif 12 % plus rapidement. Et donc, bon, ça veut pas dire que vous allez être 12 % plus intelligent, mais quand même plus intelligent. Le test, c'est le fun. Les chercheurs ont travaillé avec 120 adultes dans une ville aux États-Unis où il y a comme une grosse autoroute qui traverse et donc il y a quand même beaucoup de pollution dans l'air. Pendant un mois, il y a une partie des participants qui avaient chez eux un véritable purificateur d'air et les autres avaient un appareil mais qui n'avaient pas de filtre qui nettoyait réellement l'air, donc un genre de placebo. Ensuite, on faisait faire aux participants des tests et on inversait ensuite les appareils et donc on pouvait vraiment tester contre soi-même. Et ce qu'ils ont réalisé, c'est que pour la plupart des gens, il n'y avait pas de différence. Mais chez les participants de 40 ans et plus, eh bien, le test avait été complété en moyenne 54 secondes plus rapidement pour ceux qui avaient le filtre. Et donc, 12 % plus rapidement. Et donc, bon, c'est pas 12 % plus intelligent, mais c'est quand même intéressant. Pourquoi 40 ans? Bien, les chercheurs pensent que les effets cognitifs de la pollution deviennent davantage perceptibles autour de cet âge-là. Et donc, si comme moi, vous êtes dans la quarantaine, que vous aimeriez être un petit peu plus rapide quand vient le temps de faire vos impôts, eh bien, un purificateur d'air pourrait vous aider. Je vous ai dit, j'allais peut-être vous faire dépenser de l'argent, mais c'est pour une bonne cause. On continue en musique avec... celle qu'on pourrait appeler Capitole si Ginette Renault était avec nous. Voici Fouki avec Jay Scott. La toune de l'année au Gala de la Disque en 2022. C'est Copilote dans votre retour à la maison. Viva la musique. Merci d'être là.

0: qu'un artiste arrive en ambulance.
1: C'est un des crimes les plus célèbres de l'histoire de la musique et on pourrait enfin, 30 ans plus tard, connaître son dénouement. Ça fait partie du showbiz dans un instant. Et Céline Dion qui défrait encore les manchettes. Parce que oui, Céline a chanté. Je vous fais écouter ça au retour et en musique. C'est pas le troisième lien, mais c'est quand même un pont entre le Québec et Nashville. Matt Lang sera en musique avec She Stole My Truck. À Viva!
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1: Elle et Cher, est-ce qu'on pourrait dire tout simplement Miley? Miley Cyrus, qui a enlevé le nom de famille Cyrus sur tous ses profils sociaux, se présente maintenant simplement comme Miley, avec une image qui pourrait être liée à son prochain album. Où, oui, on pourrait larguer le Cyrus. Je pense qu'il n'y en a pas 8 des Miley. Hein? Si vous me dites Miley, je sais de qui on parle. Et on termine ça avec Tupac Shakur. Le 7 septembre prochain, on va marquer le 30e anniversaire de son décès. Et on pourrait finalement avoir une résolution à ça. Dwayne Keith Davis, 63 ans, a été reconnu coupable du meurtre au premier degré pour avoir orchestré l'assassinat de Tupac Shakur. Ce qui est ironique dans cette histoire-là, c'est que c'est ses propres entrevues, ses propres déclarations publiques et ses propres aveux dans son livre qui ont éventuellement aidé les procureurs à bâtir leur dossier. Et donc, ouais... Près de 30 ans plus tard, on peut finalement dire qu'on sait qui a assassiné Tupac Shakur. Ça fait le tour du showbiz. On continue en musique avec Taylor Swift, qui est tout le temps dans le showbiz de près ou de loin. Voici Cruel Summer. À Viva!

16h53 minutes. J'espère que le retour à la maison se passe bien. Si vous êtes encore au boulot, ça achève! 16h53 minutes. Pat Langlois qui vous accompagne jusqu'à 18h, jusqu'au Hit à Pat, avec une autre heure de grosse, grosse musique. Nouvelle formule pour Viva la Casa. Bien heureux de vous accompagner quasi seul. Je dis quasi parce que, ouais, en ce moment, je suis pas accompagné, mais tous les jours, j'ai deux complices qui vont être avec moi. Un petit peu plus tôt à l'émission, vous avez peut-être eu la chance d'attraper Anaïs Gartin-Lacroix, avec qui on va parler de la vie. De tout et de rien, on va toujours trouver un sujet sur lequel on peut discuter, des fois débattre également. Et 17h10, ça s'en vient, Audrey Turgeon va être avec nous à tous les mardis. On va parler avec elle d'argent, mais pas de façon plate et surtout pas comme tout le monde le fait. Tous ceux qui ont un bac en finance, là, vous avez déjà entendu parler des gens parler d'argent à la télé ou à la radio. Audrey, bien, elle est

0: fait différemment. Et j'ai hâte que vous entendiez ça. Ça va être une de mes complices, donc, à tous les mardis. Elle qui est CPA depuis plus de 15 ans. Elle est entrepreneur, elle est autrice. Elle est fondatrice également de Finances conscientes. Elle a accompagné plus de 1500 femmes avec une approche que j'aime beaucoup. Je pense que vous allez aimer également. Nos finances, c'est pas juste une colonne de chiffres. Donc, c'est pas juste des fichiers Excel. C'est aussi nos habitudes, c'est nos peurs, c'est nos valeurs, c'est les décisions qu'on prend à tous les jours. Et donc, avec elle, on va parler de cash au féminin. On va surtout parler d'argent dans la vraie vie. Et tout ça, ben, ça s'en vient avec de la grosse musique pour la prochaine heure. Si vous aimez Morgan Wallen, vous allez être servi. Si vous aimez Teddy Swims, vous allez être servi. Si vous voulez du Fred également, de Sarah Dufour, Ed Sheeran va être là. Et au retour, une des grosses chansons de l'année dernière. D'ailleurs, c'était la chanson de l'été. Je vous dis pourquoi au retour et surtout, on va l'écouter à Viva. Bon retour!
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2: Bonne fin d'après-midi, ici Claude Marquis. Voici vos actualités. Au jour 6 de la campagne électorale, la Coalition Avenir Québec s'est engagée à verser 1 000 dans un régime enregistré d'épargne-études pour chaque nouveau-né au Québec. De son côté, le Parti conservateur du Québec a promis une réduction de 30 % du fardeau réglementaire des entreprises afin de réduire la paperasse. Chez Québec solidaire, on a annoncé qu'un gouvernement solidaire fixerait le seuil d'immigration permanente à 70 000 nouveaux arrivants par année. Le Parti québécois a aussi promis d'abolir la TVQ sur les biens usagés, une promesse qui a déjà été faite par les conservateurs et les solidaires. Enfin, le Parti libéral s'est engagé à construire 40 000 nouveaux logements sociaux ou abordables en 5 ans. La candidate de Québec solidaire dans Arthabasca, l'érable Stéphanie Poirier, s'oppose au projet du Parti conservateur de relancer l'exploitation du gaz de schiste. Elle reproche à Éric Duhaime de faire fi des enjeux environnementaux et estime que le Québec doit plutôt miser sur les énergies propres pour atteindre la carboneutralité. Le Parti conservateur affirme de son côté que l'exploitation du gaz de l'Utica pourrait rapporter plusieurs milliards de dollars à l'État québécois. Et seulement 16 % des Québécois disent avoir une très grande confiance envers les partis politiques et les politiciens, selon une étude de l'Université du Québec à Trois-Rivières menée auprès de 1 500 personnes. La confiance envers les institutions provinciales atteint 28 % alors qu'elle grimpe à 38 pour les municipalités. La science demeure toutefois beaucoup plus digne de confiance, tandis que les géants du web inspirent le moins confiance. C'est ce qui complète vos informations. 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
5: 15 heures pile, on est ensemble pour encore une belle grosse heure. C'est Pat Langlois qui vous accompagne jusqu'à 18h dans votre retour à la maison. Viva la Casa avec évidemment la bonne musique qu'on met de l'avant, du Morgan Wallen, du Teddy Swims, The Calling également, vieux classique qui s'en vient dans les prochaines. J'espère que ça a été un bon mardi. J'espère que la rentrée est complétée. On dirait que ça change. Tantôt, Anaïs, elle nous disait que son fils était ce matin. Moi, c'était hier. J'ai des amis qui avaient la rentrée la semaine dernière. Chose certaine, on est en plein dedans. Et j'ai réalisé quelque chose, moi, ce matin, parce que j'avais hâte que mes enfants retournent à l'école. Je trouvais ça le fun de retomber dans la routine. Mais j'ai réalisé que la rentrée des enfants, c'est aussi un petit peu la rentrée des adultes, hein? Soudainement, il y a des formulaires à signer, des vêtements à préparer. Là, le T-shirt faisait pas. Fallait que je m'assure que oui, j'avais bel et bien rempli le document pour que mon fils aille le transport scolaire. J'ai réalisé que moi aussi, j'ai bien des devoirs en cette période de l'année. Je m'ennuyais pas de ça. Rentrée veut dire également dépense. Et on va en jaser dans les prochaines minutes avec Audrey Gagnon, qui vient d'entrer en studio. Vraiment content de vous la présenter. Ça va être une de mes complices. On va être ensemble tous les mardis vers 17h10 pour parler d'argent et parler d'argent au féminin. Et donc, rentrée et argent, malheureusement, ça rime souvent ensemble. On va vous donner quelques trucs, mais tout de suite avant, on repart en musique avec, je le disais, The Calling, Wherever You Will Go. Ça nous ramène en 2001, il y a 25 ans. Ça nous rajeunit pas personne. Et juste avant, ça a été une des grosses chansons de l'été l'année dernière, entre autres, grâce à nos enfants qui ont pas mal trippé sur Hunter, K-pop Demon Hunters. Il y a une suite qui se prépare à ça, ben oui, c'était à prévoir. Sûrement une suite de Golden qu'on écoute. À Viva!

0: On va jaser argent avec Audrey Turgeon. Vraiment, vraiment content de vous la présenter. Content aussi de l'avoir en tant que complice parce qu'à tous les mercredis, on va être ensemble. Allô, Audrey?
1: Allô?
0: Comment ça va?
1: Ça va super bien, toi?
0: Hey, je suis content parce que toi, t'es généralement à Québec.
1: Oui.
0: Présentement, dans les studios de Viva, on va toujours avoir la chance de se parler, mais là, on a la chance de se voir en personne.
1: Ben oui, j'étais contente de venir ici en personne dans le studio.
0: C'est vraiment, vraiment très cool. Écoute, il y a quelques instants, j'ai fait ta grande biographie. CPA depuis plus de 15 ans, entrepreneur, autrice. T'accompagnes les femmes pour leur parler d'argent et c'est ce que tu vas faire avec nous tous les mardis sur les ondes de Viva. C'est quoi la chose, Audrey, qu'on devrait savoir sur toi, que les auditrices, que les auditeurs doivent savoir avant qu'on passe ça?
1: Ben, comme t'as dit, je suis nouvellement autrice depuis de mars dernier. Fait que c'est quand même récent. Puis j'ai plein d'autres idées. Prochain projet d'écriture aussi. Je vais garder ça comme ça, là.
0: Excellent. Bon, on va parler de la rentrée parce que on est en plein dans la fameuse semaine de rentrée. Rentrée, souvent, c'est synonyme avec argent.
1: Mm-hmm.
0: Ouais, hein?
1: Oui.
0: C'est quoi les trucs? Qu'est-ce qu'on peut faire, là? Parce que je pense qu'on... On pense souvent avoir une bonne idée. On sait que ça va coûter cher. On sait qu'on doit avoir un budget. J'imagine que c'est quelque chose que tu as constaté, toi aussi, que c'est une période où on dépense.
1: Oui, effectivement. Puis, tu sais, ce que je constate, c'est que c'est souvent une période qu'on a plus ou moins planifiée aussi. Fait que, tu sais, on va pouvoir en reparler un petit peu plus tard.
0: Ouais.
1: Mais j'avais envie qu'on partage un petit peu, tu sais, nos expériences parce que, ben, moi, de mon côté, la rentrée scolaire de mon garçon, c'était la semaine passée. Okay. Toi, c'était cette semaine.
0: C'est cette semaine, oui, pour mes deux, hier matin, là.
1: Oui, c'est ça. Puis, tu sais, de mon côté, c'est drôle, mais je pensais que cette année, j'allais m'en sortir aux alentours de peut-être 100 $. Tu sais, je me disais, ça va être quand même une bonne année.
0: Ouais.
1: Puis, tu sais, je suis quand même assez organisée. Je suis organisée dans
0: c'est
1: mes
0: certain.
1: Finances. Mais non, cette année, ça m'a coûté autour de 300. Tu sais, quand même un petit budget un peu plus élevé que je pensais.
0: Ouais.
1: Tu sais, je me suis rendu compte qu'il y a pas mal de choses que finalement, j'avais peut-être oublié. Dans ma planification de la rentrée, finalement, il y avait des vêtements qui faisaient plus, que moi, je pensais qu'on était correct, mais non. Les espadrilles aussi, il y a eu un peu plus de fournitures à acheter cette année. La liste était un petit peu plus volumineuse que l'année passée. T'sais, on avait du matériel désuet aussi qu'on ne pouvait pas réutiliser.
0: J'allais dire, on rachète beaucoup de trucs.
1: On rachète beaucoup.
0: On n'est pas toujours obligé. Des fois, c'est des caprices d'enfant que, faces, écoute, elle est à moitié finie, on en achète une nouvelle. Et, tu veux pas non plus que tes enfants soient gênés avec leur vieux stock tout sale, tout usagé.
1: Ouais.
0: Là.
1: Exactement. De ton côté, c'est-tu le même constat?
0: Moi, je suis chanceux. C'est ma femme est prof.
1: Okay.
0: Et donc, c'est sûr que ça tombe un petit peu plus dans sa colonne de responsabilité. Mais quand même, tu sais, on fait attention, puis on essaie, honnêtement, les magasins du dollar, là, on va là pas mal. Je sais pas si ça fait partie des trucs aussi, mais on a comme pas le choix parce que on réalise aussi qu'on achète tout le temps des choses qui malheureusement servent pas tant. T'sais, tu regardes ta liste là, puis t'as pas le choix de le faire là. T'as pas le choix évidemment. T'sais, si t'as besoin d'être un duo Tang rose à 1 pouce et quart, on va aller l'acheter. Mais souvent à la fin de l'année, on dit hey, ton duo Tang rose 1 pouce et quart, l'as-tu utilisé? Non. Fait qu'on dirait que maintenant on essaie d'aller sauver des sous où on peut en prenant pas nécessairement la top qualité.
1: Non, puis tu sais, je pense que c'est correct de le faire, mais c'est vrai que tu sais, on veut se conformer à la liste parce que bon, on est des bons parents, fait qu'on veut vraiment s'assurer que notre enfant ait tout le matériel, mais c'est vrai que souvent ils reviennent avec des choses qui ont pas été utilisées.
0: Oui.
1: Puis tu sais, je pense que dans le coût de la rentrée, souvent ce qu'on sous-estime, c'est que oui, il y a la liste de matériel scolaire, mais souvent on oublie tout le reste qui vient autour.
0: Mm-hmm.
1: Tu surtout les vêtements, les souliers, le sac à dos qui est brisé, la boîte à lunch, les petits plats pour faire des collations.
0: T'as tellement raison.
1: Les activités, tu sais, il y a les activités qui vont venir aussi, les sports. Des fois, il y a du matériel supplémentaire qui est demandé un petit peu plus tard. Les déplacements qui s'ajoutent, c'est toutes des choses. C'est qu'on oublie parfois qu'on va avoir comme frais à débourser.
0: 100 $, je pense que tu étais peut-être un petit peu optimiste hein, quand tu t'es donné ça comme budget.
1: Ben oui, un peu.
0: Je pense que oui. Et donc là, si on réalise, tu sais, on est tous dans le même bateau en tant que parents, si on réalise qu'on l'a dépassé notre budget, est-ce qu'il est trop tard en ce moment pour reprendre le contrôle? As-tu des trucs pour nous?
1: Oui, on va pouvoir parler de ces trucs-là, justement, tu sais, de qu'est-ce qu'on peut faire. Il est jamais trop tard, tu sais. Il y a tout le temps cette façon de reprendre le contrôle d'un petit peu de ses dépenses, tu sais, puis de faire un peu plus attention. Fait qu'on va pouvoir le parler de tout ça, là.
0: Bon, ben, on vous donne des trucs. Audrey a des solutions pour vous si vous avez réalisé que, c'était plus que 100 $ la rentrée scolaire. Tout de suite après Ed Sheeran, voici Shivers dans votre

0: Audrey Turgeon est CPA depuis plus de 15 ans, entrepreneur, autrice, fondatrice de Finances conscientes. Elle va être une des complices de l'émission à tous les mardis vers 17h10. On va parler argent et on va parler argent au féminin parce que je le disais, Audrey, hein, moi c'est ma blonde chez nous qui s'occupe du budget de la rentrée. Je sais que c'est comme ça dans plusieurs maisons. Et malheureusement, cette année, on a peut-être dépassé le budget. Tu sais, si on réalise que ça a coûté plus cher que ce qu'on pensait dépenser, est-ce qu'il est trop tard pour reprendre le contrôle?
1: Ouais, ben un peu comme moi, là, qui pensais que ça allait me coûter 100, mais finalement, ça a été plus autour de 300. Bon, c'est sûr, cette partie-là, on peut plus faire grand-chose.
0: Non,
1: hein,
0: c'est dépensé.
1: C'est ça. Mais maintenant, tu sais, on peut changer les choses. On peut, tu sais, autant que possible parce que c'est pas fini, les dépenses. Comme on a parlé tantôt, il va y avoir d'autres dépenses qui vont s'ajouter. On va se rendre compte, tu sais, qu'on manque de vêtements. En plus, ben là, l'automne, l'hiver, ça s'en vient. Un truc que j'aime donner, c'est vraiment de voir qu'est-ce que mon enfant a vraiment besoin maintenant. Mm-hmm. Qu'est-ce qui peut être réutilisé de ce qu'on possède déjà, puis qu'est-ce qui peut attendre un petit peu plus loin pour étaler les dépenses.
0: Ouais.
1: Fait que ça, je pense que c'est une bonne idée là, de se dire, ben il n'y a pas besoin de tout de suite nécessairement. Hein. T'sais, souvent, on veut que nos enfants aillent tout maintenant, mais ça pourrait attendre un petit peu. Là.
0: Et c'est vrai même au secondaire. T'sais, je pense à la liste de livres que mon garçon avait. Et c'est sûr qu'on se dit, OK, on va acheter tous les livres dont tu as besoin. Mm-hmm. Mais souvent, on voit le curriculum et il y a tel ou tel livre là, que ça va être en 2027 qu'ils vont l'utiliser.
1: Oui.
0: Et donc, si on peut et si on veut étaler les dépenses, c'est pas fou comme idée.
1: Oui, exactement. Puis, tu sais, on peut se donner une règle. Par exemple, avant d'acheter quelque chose qui est pas essentiel, on peut attendre quelques jours, on peut attendre de voir le besoin va-t-il être vraiment là, c'est-tu quelque chose qui va vraiment se servir. On peut se mettre des règles aussi, tu sais, de montant, puis d'en discuter avec nos enfants s'ils sont rendus dans un certain âge de comprendre la valeur de l'argent. On peut leur donner des choix, on peut leur donner un budget puis dire, ben là, on a ce budget-là. C'est quoi nos options? Qu'est-ce qu'on peut acheter? T'sais, les impliquer aussi dans nos choix puis qu'ils comprennent tranquillement la valeur de l'argent.
0: Tellement. Il y a également à l'école de mon garçon, je ne sais pas si toutes les écoles ont ça, il y a une friperie. Lui, il a un uniforme. Puis ça ouvre pas tout de suite au début de l'année, mais à partir du mois d'octobre, ça ouvre. Et puis à chaque année, on lui dit, va voir, tu sais, s'il y a du linge, il y a des morceaux que tu cherches, c'est bien moins cher. Et cette année, un autre truc que je suis convaincu, c'est dans toutes les municipalités, il y a ça, là. Facebook Marketplace, pour des livres, des fois, là, c'est vraiment pas fou parce que les élèves du secondaire 4 de l'année dernière, ils n'ont plus de besoin de leurs livres et ils les vendent aujourd'hui.
1: Oui, tout à fait, tout à fait. Tu sais, on peut essayer voir, c'est quoi nos meilleurs trucs, là, comme ça. Acheter usagé, là, c'est sûr que ça va toujours exister. Il va toujours avoir des choses qu'on peut acheter. Aller dans des magasins qu'on sait que parfois c'est moins cher. Tantôt, tu donnais l'exemple du Dollarama. Ça peut être juste des choses comme ça, au moins pour nous aider dans le coût de nos dépenses.
0: Et magasiner parce que, je te disais, micro fermé, j'ai pris ma liste et j'essayais de tourner les coins un peu ronds. Et on a regardé sur les différents sites de commerce en ligne. Puis il y a des choses. C'était vraiment cher. Tu sais, comme des cartables à 22$. Puis là, j'ai regardé ma blonde, je disais, non, la tête, wow. Mm. Oui, ça va être, tu sais, on n'aura pas besoin de se déplacer. Ça va être plus facile, ça va venir à nous. Mais ça se peut pas, là, un cartable à 22$. Là, c'est sûr que moins cher quelque part. Donc, tu sais, des fois, magasiner nos options aussi, là.
1: Exactement.
0: Je sais que c'est la base des fois, mais écoute, on est tellement occupé, ça va vite. Je trouve qu'il y en a des façons de sauver des sous.
1: Oui, c'est ça. Puis effectivement, tu sais, ça va vite. Fait que quand on entre, par exemple, à la pharmacie, ben, on a envie de tout acheter en même temps parce qu'on est là. Mais c'est sûr que comparer les options à l'ailleurs, magasiner, prendre son temps, ça peut nous faire économiser de l'argent, là. Ça, c'est certain. Et ce que je voulais vraiment finir avec, là, c'est comment on peut, dès maintenant, tu sais, planifier l'année prochaine. Puis... tu sais, ce que j'aime faire, c'est de voir, bon, mais combien ça m'a réellement coûté cette année? Fait qu'on peut faire ça, là, tu sais, un petit relevé de dépenses, combien la rentrée m'a coûté. Puis là, déjà, préparer l'année prochaine. Si on voit le budget, comme moi, ça m'a coûté 300. Bon, ben, je peux peut-être estimer que l'année prochaine, ça va être la même chose, environ, plus ou moins. Puis, tu sais, le coût des fournitures, ça augmente aussi, là. Faut en tenir compte. Fait que si dès maintenant, tu sais, je prends mon 300, je le divise par 10 mois, 12 mois, puis je prends mon 30$, je le mets dans un compte épargne, rentrée scolaire 2027. Déjà là, ben on va être prêt à l'année prochaine. Là. Fait que je pense qu'il faut se préparer d'avance. C'est comme on se prépare aux vacances, à la période des fêtes. On se prépare à l'avance. On le sait que ça va venir dans notre budget, mais on essaye le plus possible. Mais la rentrée scolaire aussi, ça devrait en faire partie.
0: Tout au long de l'année, je sais que tu vas nous donner plein de trucs. On va parler d'argent ensemble. Mais c'est drôle, tu m'ouvres une porte. On dirait que dans le temps de nos parents, on faisait beaucoup de budget d'enveloppe. T'sais, tu mettais littéralement l'argent dans une enveloppe. Moi, quelque chose que je fais, puis ça coûte rien. Mon compte de banque, là, j'ai plein de sous-comptes pour justement faire ça. Et donc, tu sais, si par exemple, on rénove le sous-sol, là, OK, ben le budget rénovation sous-sol, il est là. Donc, l'argent est vraiment séparé, un peu comme on faisait dans le temps avec des enveloppes. Donc, ça peut être un truc pour le budget de la rentrée 2027.
1: Tout à fait, c'est une excellente idée. Là.
0: Audrey, merci beaucoup.
1: Merci beaucoup.
0: Je pense qu'on va se faire du fun cette saison. Et puis, non seulement on va se faire du fun, on va sauver de l'argent, on va parler d'argent. Et puis, vraiment, vraiment content que tu es une de nos complices ici à Viva la Casa.
1: Merci beaucoup.
0: On continue la musique. Sarah Dufour, on va-tu prendre une marche? Oui, on a besoin de prendre une marche pour décompresser de ce fameux budget, cette facture de rentrée. On pensait pas que ça allait coûter si cher. Bon, on va-tu prendre une marche? On est ensemble jusqu'à 18h à Viva. Merci d'être là.

0: 7h25 dans votre retour à la maison. Je vais avoir besoin de vous et je vais avoir besoin de votre point de vue sur la messagerie texte. Je vous rappelle le numéro, c'est le 1-866-56-RADIO. 1-866-56-72-346. Je vous invite à l'enregistrer, ce numéro-là, dans votre téléphone. Je sais que texter un numéro 1-866, c'est pas toujours facile. Vous l'enregistrez une fois dans votre téléphone, vous allez l'avoir pour toute la saison parce que souvent, je vais demander votre point de vue. Et dans un instant, ça va être le débat inutilement important. Est-ce qu'il est inutile? Oui. Est-ce qu'il est important? Je pense également. C'est une conversation que j'avais avec ma blonde cette semaine. Alors qu'on se retombe dans la routine des lunchs, on se demandait si on devrait faire la boîte à lunch le soir ou le matin. Mais là, je sais que tous les parents l'écoutent. Il y a deux écoles de pensée. Il y a des gens qui ne jurent que par le soir avant. D'autres qui se disent, ben non, c'est plus frais le matin. Et donc, curieux de savoir, vous êtes dans quel camp? Débat inutilement important dans un instant. 1-866-56-RADIO. On en discute. Après ceci, il y a musique. Morgan Wallen nous attend de l'autre côté avec Tate McRae. Et What I Want, à Viva!
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Midi à 17h32 minutes, je vous l'avais dit, j'ai besoin de vous. Et à chaque émission, il va toujours avoir un moment où je vais avoir besoin de vos textos. Le numéro 1-866-56-RADIO, 1-866-56-72346. On va se faire des petits débats entre vous et moi. Des questions niaiseuses, mais des questions quand même importantes. Et cette semaine, semaine de rentrée, tous les parents, eh bien, on a la même tâche. On doit retomber dans les lunchs. Bon, à moins que vos enfants soient un petit peu plus vieux, qu'ils le fassent. Il y en a également qui ont les lunchs à l'école. Je vous compte chanceux parce que chez nous, on est encore là-dedans. Et c'est peut-être la chose dont je m'étais le moins ennuyé. Tu sais, moi, je trouve ça le fun qu'il y ait une routine. Je trouve ça le fun que les enfants retournent à l'école. Mais les lunchs, pas ma préférée. Puis le pire, c'est que c'est réellement moi. C'est ma tâche à moi. Ma blonde est prof, à part tôt le matin. Donc, les lunchs, c'est à moi. Et là, ben, je vais peut-être dévoiler mes cartes parce que le débat inutile du jour, c'est la boîte à lunch, c'est le soir ou le matin. On dirait qu'il existe deux types de familles au Québec. Il y a des gens qui vont toujours faire ça le soir, c'est fait, c'est réglé. Et il y a des gens qui vivent un petit peu plus dangereusement, qui font ça le matin. Et je tombe dans cette catégorie-là. Moi, je suis un gars de matin. Je trouve que le soir, on a la journée dans le corps. On a fait le souper, on a fait la vaisselle du souper. Et mon Dieu, que ça me tente pas de retomber dans l'organisation de lunch. Et donc, j'aime mieux ça le matin, mais je sais que je ne suis vraiment pas le seul. Je vous ai posé la question il y a quelques minutes, et donc, je vais tout de suite me tourner vers la messagerie texte. Il y a Mélanie de Drummondville qui dit, qui elle, c'est le soir 100%. Elle dit, le matin, j'ai assez de misère à retrouver mes clés. Je commencerai pas à couper des concombres à 6h45 du matin. Bon point, bon point. On n'a pas tous le même. Tu sais, il y a des gens qui sont très matinaux, d'autres un petit peu moins. Il y a Karine également qui est team matin. Elle dit, je fais mes lunchs le soir. On dirait toujours que le sandwich a vécu une nuit complète avant même d'arriver à l'école. C'est sûr qu'il y a l'élément de fraîcheur. Tu sais, si on tombe vraiment là, dans le concret de la chose, le sandwich fait le matin, il semble qu'il est un petit peu plus frais que celui qu'on a fait le soir, non? C'est vrai que les fruits coupés, on pourrait faire un compromis. On pourrait faire un compromis. Toutes les collations, tu sais, tout le stock qui va dans le lunch soir d'avant et le repas principal, matin même. Souvent, c'est drôle, ce matin, j'ai fait des pâtes pour ma fille Juliette. Je les ai faites ce matin, là, c'était fait, pas besoin de mettre ça au micro-ondes, ça va directement dans le thermos. Il y a Isabelle de Amqui qui dit, le soir, sans aucune hésitation, elle dit, mon bonheur dans la vie, c'est de voir les boîtes à lunch alignées dans le frigo avant d'aller me coucher. Ça me donne l'impression d'avoir ma vie en ordre. C'est sûr que c'est moins stressant quand on se couche, la tête libre sans lunch. Ça va bien. Ben, je ne sais pas si on a réglé le dossier, mais certainement, je trouve ça le fun de discuter avec vous de choses comme ça. Ça me fait rire. On continue en musique. Voici Ariane Moffat, Point de mire, la version remix dans votre tour. 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

0: Laissez-moi gager un petit 20$ qu'à peu près tout le monde qui écoute présentement a de près ou de loin une association avec Apple. Peut-être que vous avez un iPhone en main, peut-être qu'à la maison, c'est un ordinateur Apple que vous utilisez, ou peut-être que dans le temps, ben comme moi, vous aviez un iPod, compagnie qui fait partie de nos vies, qui fait partie de la culture, qui serait sur le point de lancer pour la première fois en 9 ans une nouveauté côté iPhone. C'est une nouvelle ère qui débute du côté d'Apple dès aujourd'hui, 1er septembre, et je vous raconte pourquoi au retour avec la musique de Teddy Swims qui sera là avec Mr. Know-It-All à Viva. La musique.
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2: Je pense pas exagérer quand je dis que la compagnie Apple a littéralement changé nos vies, changé notre quotidien, du iPod au iPhone, aux ordinateurs qu'on utilise à tous les jours. On est plusieurs à avoir adopté toute l'interface de Apple qui entre dans une nouvelle ère à compter d'aujourd'hui. Oui, pourquoi? Ben parce que pour la première fois depuis 15 ans, Tim Cook n'est plus le patron d'Apple. Il y a évidemment eu Steve Jobs, ensuite Tim Cook, et à partir d'aujourd'hui, c'est John Ternus. Peut-être un petit peu moins connu du grand public, mais quand même, qui a passé les 25 dernières années chez Apple depuis 2001, à l'époque de Steve Jobs, où il était ingénieur mécanique de formation. Et là, ben, son premier test, il arrive pas mal plus tôt qu'on pense. C'est dans 8 jours que ce sera lui qui va présenter les nouveautés Apple mercredi le 9 septembre prochain. Et quand je dis qu'on entre dans une nouvelle ère, ben oui, c'est pas juste parce qu'on va avoir un nouveau PDG, mais on pourrait avoir une nouveauté dans un segment de produit qu'on n'a pas vu depuis près de 9 ans. Le fameux iPhone, celui qu'on utilise tous, oui, le 17, le 18 peut-être, mais là, on aurait droit, si les rumeurs s'avèrent vraies, parce que je vous le rappelle, Apple n'annonce jamais ses nouveautés d'avance, mais il y a toujours des rumeurs qui fuitent, et là, on pourrait voir un iPhone pliable. Là, si vous trouvez ça excitant, ben c'est parce que vous suivez pas nécessairement ce qui se passe dans le monde de la technologie, parce que des téléphones pliables, eh bien, ça existe depuis un bon moment. Samsung qui a lancé son premier téléphone pliable en 2019. Et donc, c'est pas comme si Apple réinvente la roue, mais Apple, de nos jours, on dirait que sont moins dans l'innovation, sont plus dans la perfectionnement de technologie qu'on a déjà. Et donc, on pourrait avoir un iPhone parfait, sans la petite ligne au milieu, avec toutes les choses qui nous agaçaient, eh bien, disparues, parce que quand Apple fait quelque chose, bien, ils le font bien. Par contre, quand Apple fait quelque chose, ça coûte des bidous, et donc ça pourrait être très, très cher. On parle d'un téléphone qui pourrait coûter entre 2000 et 2500 $ US. Et ça, c'est plus que 3000 piastres canadiens pour un téléphone pliable, auquel je risque de dire non merci, mais quand même, c'est excitant de voir qu'il y a du nouveau. Sinon, bien, évidemment, il n'y a pas juste l'iPhone pliable. Si on se fie au

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1: Des AirPods, du Apple Pay, Apple TV, le Vision Pro également. Et donc, j'ai hâte de voir ce que John Ternus va être capable de nous donner. Et tout ça commence dès aujourd'hui. C'est lui le nouveau PDG. Et mercredi prochain, les nouveautés qui seront annoncées. On poursuit en musique avec un gars pour qui les choses vont très, très bien. C'est sur son album « On s'enverra les fleurs », sorti en 2025, que Fred nous donnait « Je veux ». La vie va!

Fred, qui offrait le spectacle de la mi-temps au match des Roses le week-end dernier au Stade olympique. Un nouveau record, plus de 17 000 personnes qui sont allées voir un match de soccer féminin. Mon Dieu, que c'était le fun à voir. Et mon Dieu, que le temps passe vite. Déjà, la fin de Viva la Casa. Je suis encore avec vous pour un autre 60 minutes pour les hits à pattes. Mais aujourd'hui, on a eu la chance de rencontrer deux de mes complices, hein, Anaïs Gartin-Lacroix et Audrey Turgeon. Ça me fait plaisir de vous présenter celles qui vont être avec nous demain. Une que vous connaissez très, très, très, très bien si vous écoutez la radio et si vous regardez la télé depuis quelques années. Marie-Christine Proulx va être avec nous demain, 16h10, de Salut Bonjour, à Sucré Salé, à la radio. Elle a pas mal tout fait. Et ce que j'adore de Marie-Christine, et c'est pourquoi je voulais la voir à l'émission, c'est qu'elle a tellement une belle curiosité. D'ailleurs, elle a un balado qui s'appelle Le vrai du faux, où elle essaie justement de départager les faits, des idées reçues. Et donc, à chaque mercredi, ben, on va jaser ensemble, puis on va piquer et profiter de cette curiosité-là pour jaser de tout et de rien. Et donc, vraiment, vraiment hâte d'avoir Marie-Christine demain. Et à 17h10, Geneviève Evrel, Miss Sushi à la maison. L'histoire, vous la connaissez, complètement folle. Et là, elle va être avec nous pour nous faire manger. Et en tout cas, nous donner le goût d'essayer des nouvelles affaires. Et donc, c'est sûr qu'on allait parler bouffe avec Geneviève Evrel, qui va être avec nous à 17h10. Donc, vraiment excité de vous présenter toutes ces complices-là qui se joignent à Viva la Casa. Merci d'avoir été avec nous. J'espère que le retour à la maison s'est bien passé. Si c'est pas terminé, eh bien, la bonne musique se poursuit avec les hits à pattes qui commencent dans un instant avec la chanson des années 90 la plus écoutée sur les sites d'écoute en ligne depuis quelques années. C'est un autre...

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7: Bonsoir, ici Claude Marquis. Voici vos actualités. La candidate de Québec solidaire dans Arthabasca l'Érable, Stéphanie Poirier, s'oppose au projet du Parti conservateur de relancer l'exploitation du gaz de schiste. Elle reproche à Éric Duhaime de faire fi des enjeux environnementaux et estime que le Québec doit plutôt miser sur les énergies propres pour atteindre la carboneutralité. Et seulement 16% des Québécois disent avoir une très grande confiance envers les partis politiques et les politiciens. Selon une étude de l'Université du Québec à Trois-Rivières, menée auprès de 1500 personnes. La confiance envers les institutions provinciales atteint 28%, alors qu'elle grimpe à 38% pour les municipalités. La science demeure toutefois beaucoup plus digne de confiance. C'est ce qui complète vos informations. 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
1: 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Oui, on part le mois de septembre ensemble avec les meilleures tunes des quatre dernières décennies. Déjà 1er septembre, j'en viens pas. Pas grave, parce que la bonne musique, c'est ce qui nous attend pour les 60 prochaines minutes avec plein d'histoires derrière les tunes, comme celle des Goo Goo Dolls et Iris. Saviez-vous qu'il était complètement bloqué, Johnny Resnick, quand il a composé cette chanson-là? Et donc, qu'est-ce qu'il a fait? Il a accordé sa guitare n'importe comment, avec toutes les cordes en ré, sauf une. C'est un accordage tellement tendu qu'on peut casser des cordes si on fait pas attention. Et puis, ben, les sons qui sont sortis de sa guitare étaient assez différents pour lui inspirer ce classique Iris dans les hits à Pat. À Viva!

gratte. Si vous ne réussissez pas la première fois, des fois, il faut simplement essayer à nouveau. Parlez-en à Sam Brown, qui a lancé son extrait Stop une première fois le 2 mai 1988. Chanson qui a eu un modeste succès, elle a plafonné au numéro 52 des palmarès au Royaume-Uni. Un flop, considérant que, ben, on espérait un grand succès. Compagnie Disque a donc relancé la même toune le 23 janvier 1989, qui cette fois-ci grimpe jusqu'au numéro 4 britannique et devient sa signature à vie. Comme quoi, si on ne réussit pas la première fois, simplement le refaire à nouveau. Stop de Sam Brown s'en vient dans les hits à pattes juste avant. Eh bien, c'est la chanson la plus jouée à la radio américaine il y a 30 ans, en 1996. C'est également le single le plus vendu de l'histoire de Atlantic Records. Une chanson que, quand elle a été composée, les paroles se sont envolées par la fenêtre tellement que Jewel a dû arrêter sa voiture pour aller chercher son morceau de papier. Ça a donné l'énorme succès You Were Meant For Me, chanson la plus jouée de 96 et que je vous tourne tout de suite dans les hits à pattes. À Viva! 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

0: C'est le moment de vous faire deviner la chanson surprise du jour d'une chanteuse qui, 2 ans avant de nous avoir donné cette toune, avait remporté le Grammy de la révélation de l'année alors qu'elle n'avait que 19 ans. 2 ans plus tard, donc, c'est du haut de ses 21 ans qu'elle lance un premier extrait d'un album qui va changer son image pour de bon. Elle va passer de chanteuse bonbon bubblegum à artiste sérieuse, entre autres grâce à un titre et un clip, ouais, signé par David LaChapelle, un photographe mode passé à la réalisation. Dans ce clip-là, on la voit boxer. Elle boxait pour de vrai, elle a pris des leçons. Mais ça avait même fait un tollé, le vidéoclip, parce qu'il y avait derrière elle des affiches en thaïlandais et elle avait dû s'excuser. Pas sûr ce que ça disait, mais elle avait dû s'excuser, cette chanteuse-là, qui était toujours en compétition avec Britney Spears. J'espère que vous avez deviné de qui il s'agit. La chanson, par contre, ben on l'écoute dans un instant, ensemble, à Viva.
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0: Je me fais toujours rire avec mes indices. Je pense que c'était assez évident que je parlais de Christina Aguilera qui, à l'époque d'avoir lancé Dirty, était connue sous Xtina avec un clip pas mal plus cru où elle s'éloignait de son image bubblegum, chanteuse pop. Ça nous a donné Dirty à Viva.

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1: En 2019, Adam Levine et sa formation Maroon 5 ont lancé l'album Jordi, J-O-R-D-I. Cherchez pas le mot dans le dictionnaire, c'était un hommage à un des meilleurs amis de Adam Levine, Jordi Feldstein, qui a été le gérant du groupe pendant un bon moment et qui était un ami d'enfance de Adam Levine. Les deux étaient en couche ensemble. Ça faisait si longtemps que ça qu'ils se connaissaient. Jordan Feldstein est décédé malheureusement beaucoup trop tôt. Et son surnom, c'était Jordi. Et donc, l'album et la chanson Memories ont été composés pour lui rendre hommage. Memories s'en vient tout de suite avant. Par contre, on s'en retourne en 1988 avec la chanson qui nous a fait découvrir une chanteuse qui a eu un succès un peu accidentel. Pourquoi? Ben parce que la chanson en question avait été composée pour un autre artiste de la compagnie Virgin. Finalement, l'artiste a été largué et donc Paula Abdul a hérité de cette chanson-là. Elle l'a composée dans l'appartement studio de Elliot Wolf qui avait composé la chanson. Elle a utilisé sa douche comme cabine vocale et les voisins se seraient même plein du bruit. Aujourd'hui, les voisins peuvent dire « Ben ouais, j'étais là » quand Paula Abdul a enregistré. Straight up dans les hits à Pat. À Viva!

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2: J'espère que vous avez passé un bon mardi, content de le terminer avec vous et content de terminer les hits à pattes avec Jean Leloup en ce 1er septembre, date qui pour toujours sera marquée comme étant la date où Tina Turner a atteint le numéro 1 américain avec What's Love Got to Do With It. Fait assez exceptionnel, elle avait 44 ans, ce qui à l'époque était considéré comme quand même assez vieux pour une chanteuse. Aujourd'hui, on dirait plus ça, mais 44 ans, premier numéro 1, et non seulement ça, ça a été le seul et unique numéro 1 de sa carrière à vie. Dans les prochaines minutes, la bonne musique se poursuit sur les ondes de Viva avec une des deux seules collaborations que les Trois Accords ont faites sur disque. Ouais, ils avaient collaboré avec René Martel en 2012 et quand Béatrice Martin, alias Cœur de Pirate, a appelé Simon Proulx, ils ont accepté pour toujours les vacances qui s'en viennent dans un instant à Viva. Bonne soirée!
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3: Bonsoir, ici Claude Marquis, voici vos actualités. La candidate de Québec solidaire dans Arthabasca l'érable, Stéphanie Poirier, s'oppose au projet du Parti conservateur de relancer l'exploitation du gaz de schiste. Elle reproche à Éric Duhaime de faire fi des enjeux environnementaux et estime que le Québec doit plutôt miser sur les énergies propres pour atteindre la carboneutralité. Et seulement 16% des Québécois disent avoir une très grande confiance envers les partis politiques et les politiciens, selon une étude de l'Université du Québec à Trois-Rivières menée auprès de 1500 personnes. La confiance envers les institutions provinciales atteint 28%, alors qu'elle grimpe à 38% pour les municipalités. La science demeure toutefois beaucoup plus digne de confiance. C'est ce qui complète vos informations. 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

Selon une nouvelle étude de la chaire de recherche sur la démocratie, le vivre ensemble et les valeurs communes au Québec de l'Université du Québec à Trois-Rivières, seulement 16 % de la population québécoise aurait une confiance très élevée envers les partis politiques du Québec. D'ailleurs, vous avez pas mal de chiffres sur cette étude-là. On vous en propose quelques-uns de ces chiffres-là avec notre journaliste Louis-Philippe Arnois-Harel sur monvicto.com.

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3: Voici vos nouvelles, Arsenal Média. Au jour 6 de la campagne électorale, la Coalition Avenir Québec s'est engagée à verser 1 000 dans un régime enregistré d'épargne étude pour chaque nouveau-né au Québec. De son côté, le Parti conservateur du Québec a promis une réduction de 30 % du fardeau réglementaire des entreprises afin de réduire la paperasse. Chez Québec solidaire, on a annoncé qu'un gouvernement solidaire fixerait le seuil d'immigration permanente à 70 000 nouveaux arrivants par année. Le Parti québécois a aussi promis d'abolir la taxe de vente du Québec, TVQ, sur les biens usagés, une promesse qui a déjà été faite par les conservateurs et les solidaires. Enfin, le Parti libéral s'est engagé à construire 40 000 nouveaux logements sociaux ou abordables en 5 ans. La candidate de Québec solidaire dans Arthabaska-l'Érable, Stéphanie Poirier, s'oppose au projet du Parti conservateur du Québec de relancer l'exploitation du gaz de schiste. Elle reproche à Éric Duhaime de faire fi des enjeux environnementaux et estime que le Québec doit plutôt miser sur les énergies propres pour atteindre la carboneutralité. Et maintenant, la météo dans la région. Ce soir et cette nuit, c'est partiellement nuageux avec 30 % de probabilité d'averse dans certains secteurs et le minimum est de 13 degrés.
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